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0: 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Je préfère abandonner
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1. Aussi, ouais, à tous les anonymes qui supportent, qui me soutiennent, qui accueillent ma musique, ça peut paraître balourd, mais voilà. Sans vous, j'aurais pas pu faire le centième de tout ça, donc merci. Ça vaut ce que ça vaut. Et pour moi, ça veut dire beaucoup aussi. Yeah. Beaucoup. Yeah. 1.

fait de faire du rap d'amour. Enfin bon, bref, ce disque c'est pas un aboutissement, c'est une parenthèse exaltée dans une vie ordinaire, la mienne.

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0: Bonsoir. Bonsoir, on va commencer. Merci beaucoup pour votre patience. Ce soir, on a l'immense plaisir et la chance de t'accueillir encore un peu, Sol. Donc, Sol Netra, c'est ton premier roman, n'est-ce pas? Ça s'appelle Au-delà du feu. Donc, c'est paru aux éditions Blast. Merci beaucoup, Karima, éditrice chez Blast, d'animer cette rencontre. Plutôt, on se dit qu'on a passé de longues journées, donc on va y aller tranquille. Peut-être qu'on fera des pauses pendant la rencontre. On fera ensuite circuler le micro, s'il y a des questions. Merci beaucoup et bonne rencontre.
1: Bonsoir, merci beaucoup pour vos présences ce soir. Merci Baptiste d'avoir introduit cette rencontre. Merci Sol pour ton texte et ta présence. Je me permets une petite introduction pour situer un petit peu d'où est-ce que ce texte émerge et tes activités par ailleurs. Ensemble, on a fondé et on co-anime Blast, du coup tu es aussi éditeur. Te voir du côté des auteurices n'est pour moi, en tout cas, n'a rien d'une bizarrerie. Je crois que quand on s'évertue à construire un catalogue comme ce qu'on essaie de faire et qu'on écrit, c'est plutôt cohérent d'être publié à l'endroit où on bataille, que nos visions du monde ne s'arrêtent pas aux portes de nos écrits, qu'il n'y a pas de raison de ne pas être logé à la même enseigne que les auteurices qui nous entourent. Merci d'ailleurs pour vos présences. Et que mettre fin à une conception un petit peu bourgeoise de la littérature qui a tendance à glorifier la neutralité et qui voudrait qu'on reste distant de ses propres convictions esthétiques et politiques, ça commence par avoir de la cohérence dans ses choix. Merci donc Sol pour ta constance et aussi ta confiance. Pour préciser aussi, ce qui risque de sonner un petit peu bizarre ce soir, c'est l'immense complicité qui est la nôtre, au-delà de la relation professionnelle, qui fait que cette rencontre risque d'être d'autant plus vulnérabilisante qu'elle ne l'est déjà sur ce texte, parce que ces dernières années, pardon, ont été particulièrement difficiles sur l'édition, dans la mesure où c'est quelque chose qui est prenant, qui est énergivore, qui est chronophage et qui a tendance à empiéter sur nos santé mentale respectives, ce qui est très à propos pour la rencontre de ce soir. J'ai l'impression qu'on est deux fous folles à la tête d'une maison d'édition haute comme trois pommes et que c'est pas une précision mineure, donc je me permets de le dire. Même si c'est un choix, effectivement, donc ça part de responsabilité dans nos santé cabossées, mais c'est aussi ce qui nous permet de recevoir avec un peu moins d'effroi la violence du monde. Pour ne citer que deux, trois choses, les génocides, le fascisme, nos mortes et nos suicidés dans nos rangs. Et c'est évidemment aussi depuis ces réalités-là que tu écris. Au-delà du feu est construit en six sections. La première travaille la dissociation, la manière dont le sujet est séparé de lui-même. Les sections qui suivent, elles déploient deux trajectoires, celle de l'AE narratrice et celle d'Alexander, dont les vies respectives sont progressivement broyées par les institutions, que ce soit l'école, les normes, la psychiatrie, la prison. Désolée, je précise aussi qu'on est deux personnes un petit peu stressées dans la vie et qu'on a tendance à lire les trames plutôt qu'à faire genre on est spontané. Donc on l'a bien travaillé la trame, on est grave fiers de nous. Du coup, si on vous regarde pas tout le temps, ça veut pas dire qu'on est moins avec vous, mais c'est juste qu'on est beaucoup avec vous par l'intermédiaire de l'écrit. Ces deux lignes, donc ces deux trajectoires, celle d'Alexander et celle de la narratrice, elles se croisent sans jamais se confondre, puisque il n'y a pas d'équivalence entre les deux trajectoires, jusqu'au point de rupture que constitue la mort d'Alexander. Ça, c'est un mot un petit peu plus personnel, au regard de tout ce qu'on a traversé seul dans la vie comme dans le milieu du livre, dans cette librairie qui nous soutient depuis le premier jour, Terra Nova, et auprès de qui je renouvelle nos remerciements. Depuis ce même espace où tu animais l'an passé la rencontre croisée entre HK et Clémentine Ponce sur la santé mentale, je suis honorée d'être à tes côtés pour le lancement de ton incandescence, Au-delà du feu, et je souhaite qu'elle se répande sur tous les lieux, intimes comme structurels, où les puissances cherchent à nous anesthésier. Est-ce que tu veux bien nous lire la citation, enfin, le début de ton roman?
2: Bonsoir déjà, même si j'ai déjà dit bonsoir, je pense à peu près tout le monde. C'est un peu stressant pour moi d'être là parce que je pense qu'il n'y a que des personnes que je connais et que j'estime, et du coup, je suis en mode, vous n'avez pas intérêt à changer votre regard sur moi. Genre, aimez-moi encore après, s'il vous plaît. Et aussi vous dire que donc j'ai eu accès aux questions de Karima en avance, heureusement, parce qu'elles sont très pointues. Et du coup, j'ai pris des notes moi aussi sur cet échange, parce que j'ai un peu peur de me perdre, et comme Karima l'a précisé, le stress, tout ça, machin. Donc, il est possible que de temps en temps, j'ai un peu les yeux sur le papier. Voilà. Et du coup, Ah oui, lire le début. Oui, oui, oui. Soudain, quelqu'une se penche sur moi, caresse mon bras et ses mots viennent. C'est joli, ça fait exprès. On dirait un petit feu. Je porte en moi le feu.
1: Le livre s'ouvre donc sur cette scène. Face au regard qui esthétise la cicatrice, qui l'expose, qui la commente, qui l'embellit, le livre ne répond ni par une correction ni par une protestation. Il déplace. Le feu quitte la surface du corps pour devenir intérieur, constitutif. Ce geste précède toutes les sections et pose l'expérience de la dissociation, qui est un phénomène clinique par lequel le sujet se sépare de son propre corps. L'observe depuis l'extérieur, n'y habite plus tout à fait. La dissociation est ici retournée comme un outil formel. C'est la voix narrative qui reprend possession du corps que le regard venait de déshabiter. Ce geste a un précédent direct dans l'œuvre de Claude Cahun, avec laquelle tu ouvres d'ailleurs la section, la première. Dans ses autoportraits photographiques, elle construisait avec sa compagne et photographe Marcel Moore une stratégie similaire, qui consistait à occuper le regard avant qu'il ne l'occupe, à fabriquer sa propre surface pour déjouer celle que les autres assignent. Donc il n'y a pas de résistance frontale, mais une tactique de déplacement. Qu'est-ce que ça change de faire de la dissociation non plus un état subi, mais une technique et un mode d'énonciation ?
2: Alors déjà, je fais une petite parenthèse sur l'image du feu dont j'ai conscience qu'elle est assez convenue. Mais c'est ce qui est sorti non mais c'est vrai, mais c'est ce qui est sorti ce jour-là lors de l'échange et en fait que j'ai trouvé assez joli et en même temps sans savoir quoi répondre à un c'est fait exprès qui me semblait assez décalé. Et j'avais un peu envie de ce truc où d'exprimer le côté où le feu te colle à la peau, le feu tu le portes en toi, il est pas en train de te consumer, il est pas non plus, c'est pas non plus une force de vie, mais c'est un truc un peu c'est un truc ambivalent, un peu contrasté qui te fait un peu qui te garde éveillé mais sans t'apporter beaucoup de douceur non plus. Et c'était un peu donc voilà, en conscience que l'image était un peu convenue, j'étais quand même en mode bon ben je crois que c'est vers là que ça doit commencer. Et sur la dissociation, en fait, le truc qui a lancé un peu l'écriture, j'ai l'impression, c'est de partir du déséquilibre. Et du coup, je pense que la dissociation, c'est un état qui génère du déséquilibre. C'est un état qui est très impactant, qui est pas facile à vivre, qui est souvent perçu comme assez désagréable. Et du coup, c'est un endroit de perte d'équilibre. Et j'avais envie d'aller à cet endroit-là, un endroit un peu inconfortable, un endroit où tu ne sais pas exactement où t'appuyer, où il y a une... Il y a quelque chose qui se tord, il y a un truc qui se distord, les souvenirs sont incertains, la connexion au réel est instable. Et j'avais envie de partir de cet endroit-là en me disant que... Je pense à aller à son intérêt pour le doute, mais je pense que c'est, quand je parle de déséquilibre, c'est une autre façon de parler de doute aussi, je pense, c'est de se dire qu'il n'y a pas de certitude et que partir de la dissociation, c'était aussi une espèce de technique un peu basiquement d'empouvoirment pour aussi la transformer en technique d'énonciation et de narration. En fait, qu'est-ce qu'on écrit à partir d'un état de déconnexion et comment on raconte cet état de brisure intérieure voilà. Et est-ce qu'il y a d'autres choses que dans ta question que...
1: Pendant que tu cherches, j'en profite pour dire que Sol, tu as un passé de circassien haine et que du coup, tenir le feu te va si bien.
2: Oui, parce qu'en fait, oui, du genre bolas de hippie, quoi. et oui, non, voilà. Et dire aussi que je crois que les mots sont au cœur des démarches qui viennent interroger le réel, comme beaucoup d'art, et tu cites Cahun et Marcel Moore, et c'est... Pour moi, il y a clairement une interrogation du réel. Et je suis en train de relire à Venu d'Avenue. Et il y a vraiment ce truc, ce rapport au réel qui est très particulier et que je pense l'art permet. Enfin, la littérature, l'art, toutes les formes d'art permettent. Et du coup, c'est aussi une façon de sortir de la pathologisation, de la stigmatisation qui est associé par exemple au terme de dissociation qui est extrêmement médical, extrêmement... Enfin, et quand on était la dernière fois que j'étais à l'hôpital, on avait ce truc entre les personnes qui étions là. On voyait que parfois des gens faisaient et on disait tu dissocies là, tu. Enfin, et en fait c'était devenu un truc hyper normal, hyper basique, un truc très très ok. Et je pense que j'avais besoin qu'on normalise d'une certaine façon, en tout cas qu'on éloigne un peu ce côté hyper pathologique et extrêmement négatif. Je dis pas que c'est positif, hein, mais exclusivement négatif et de déconnexion qui témoigne d'un potentiellement d'une psychose qui est en train de démarrer, de voilà des choses comme ça quoi. Ouais, voilà. Et oui, non, si, pardon, mes notes. Il y avait ce truc où j'avais envie d'aller dans un endroit un peu inconfortable dans l'écriture. J'avais envie d'aller à un endroit qui est pas si agréable que ça. Et à un moment dans le texte, je dis un truc du genre « je crois que les mots veulent ma mort ». Et je crois que c'était un peu ça. Il y avait ce truc où je voulais aller dans un creux, je voulais aller un peu creuser un endroit d'inconfort, pas que ce soit une écriture qui soit facile pour moi et pas que ce soit un truc qui vienne naturellement. J'avais besoin de m'interroger moi-même dans la façon d'écrire et du coup, c'est passé par ce biais-là. Voilà.
1: Merci beaucoup. Est-ce que tu veux que je rebondisse à chaque fois sur ce que tu dis ou est-ce que je passe à la question suivante, genre l'heure de rien ? Et vous voulez quoi ? Vous avez reçu ? Je passe à la question suivante ? Ok. Là, je vais m'attarder sur le montage des épigraphes, puisque chaque section, donc il y en a 6, débute par une citation. Une citation très précise dans ton rapport au sujet que tu abordes dans les sections. La première s'ouvre sur Cain et le texte que tu as choisi parle de masques si parfaits qu'ils ne se reconnaissent plus entre eux. Est-ce que vous m'entendez ?
3: Oui. Okay. Moi, oui.
1: Toi, moi je t'ai entendu, mais est-ce que vous nous entendez tous les deux ? Ouais. Dans cette citation aussi de Claude Cain, elle parle de peau arrachée à force de vouloir se nettoyer. La section 2, elle commence par cette citation « Ils veulent nous faire payer nos êtres excédentaires ». La troisième met en exergue. C'est l'arabité qui revient. Nadia Tueni, poète libanaise, qui, et c'est cette citation en particulier, « Odeur tubéreuse du silence qui précède ou qui suit la mort ». La quatrième, qui est une partie que tu as construite, peut-être la plus dense sur l'enfermement psychiatrique, s'ouvre sur Sarah Kane, qui est une dramaturge britannique morte par suicide à 28 ans. Donc c'est un extrait de 448 psychoses qui est écrit depuis l'intérieur même de la psychose. La citation en question c'est moi-même que je n'ai jamais rencontré, dont le visage est scotché au verso de mon esprit. Cette citation est une des formulations les plus justes de la dissociation comme expérience du moi introuvable. La cinquième, celle de la mort d'Alexander, s'ouvre sur Alejandra Pizarnik, qui est une poète argentine. Là où c'est là. Bonsoir. Donc, de Pizarnik, qui est une poète argentine qui est morte à 36 ans. On ne sait toujours pas si elle est décédée par suicide. C'est un peu controversé. Il y a des thèses qui abondent dans ce sens-là et des thèses qui disent que non. Mais en tout cas, c'est une personne pour qui le pouvoir perceptif était déjà en soi un acte de rébellion. La citation en question, c'est La rébellion consiste à regarder une rose jusqu'à s'en pulvériser les yeux. Et la dernière section, elle s'ouvre sur l'album jeunesse de Riccardo Bozzi et Olympia Zagnoli, qui s'appelle « Le monde t'appartient ». Et la citation en question, c'est « Et tu appartiens au monde ». Ce dernier glissement est le geste le plus inattendu. Après Kane et Pizarnik, deux femmes qui n'ont pas survécu, le livre choisit comme seuil de sa dernière section une phrase destinée aux enfants. Ce n'est pas de l'ironie, c'est un retour vers quelque chose d'élémentaire qui ne prétend pas effacer ce qui précède. Ce montage dit aussi quelque chose sur la filiation littéraire que le livre revendique. La lignée est majoritairement constituée de queer, de folles, de racisées, de figures qui ont souvent elles-mêmes disparu. Les choisir, c'est se positionner dans le champ littéraire autant que dans celui politique. Et seul, je sais que tu les portes autrement encore. Chacune de ces citations a inspiré une œuvre de tatouage sur ta peau. gravées dans ton corps, coexistant avec les cicatrices. Tu inscris ces voix au seuil de chaque section comme tu les inscris organiquement dans ta chair. Les épigraphes ne sont pas seulement des héritages littéraires, ce sont des présences physiques. Qu'est-ce que ça dit du corps dans le livre, comme endroit où la blessure et la vie se tiennent ensemble, irréductibles l'une à l'autre ?
2: Je fais une petite précision quand même que tu n'as pas faite, que la section 2, dont tu n'as pas cité le vers en entier...
4: C'est inutile.
2: Non, c'est donc un vers de Karima dans Vie anecdotique et c'était important de le dire, je pense. pardon, la question, oui. Je pense qu'en fait, la blessure et la tentative, elles ne sont pas à opposer à la vie, je crois qu'elles sont du côté de la vie. Et en fait... Quand les médecins, quand les soignants, ils disaient vos tentatives, etc., machin, moi j'étais là, non, il n'y en a pas eu, parce que s'il y avait eu des tentatives, en fait, elles auraient réussi. Et en fait, dans leur discussion, ils m'ont dit, si, justement, c'est le principe d'une tentative, c'est que ça ne réussit pas. Et en fait, j'ai eu la chance d'avoir échoué et que cet échec se tienne du côté de la vie, en fait. Donc il y a un truc de c'est pas la blessure et la vie qui se tiennent ensemble, c'est que l'une est dans l'autre et que je crois que notre apprentissage, c'est d'apprendre à vivre en côtoyant la blessure, d'avancer avec elle. Et il s'agit pas pour moi de chercher à en connaître l'origine, la cause. Enfin, je suis pas dans une démarche de explique-moi mon trauma, mais plutôt en mode qu'est-ce qu'on fait avec tout ce bagage qu'on a tous et toutes et comment on avance dans un espace. Ambivalent, contradictoire, etc. Et tu parlais du corps, je crois. Oui. Oui, bah, voilà. Oui, parce que je suis tatouée. C'est bon. Oui, et je disais oui que ça passe par le corps parce que je pense que c'est en tout cas, chez moi, c'est lui qui est traversé. Je suis sans doute quelqu'un de, je crois, très rationnel, un peu cartésien, tout ça, machin. Et je pense que j'ai besoin que mon corps se rappelle et me rappelle que je suis vivant. C'est son taf, quoi. Il faut qu'il le fasse régulièrement et il faut qu'il me rappelle même mes besoins. Enfin, des trucs très cons, mais j'ai besoin de le prendre en compte vraiment très sérieusement. Et du coup, pour moi, c'était une façon de se rattacher à la matière. Et du coup, là, alors j'ai noté son nom parce que je l'oublie tout le temps. Mais je pensais à quelqu'un qui s'appelle donc Marcello Vitali Rosati, qui a écrit un petit bouquin sur la philosophie de l'édition, donc un truc un peu technique sur l'édition, mais qui s'appelle « C'est la matière qui pense ». Et il ne dit pas juste que voilà, là, c'est la matière qui pense, il dit en fait la pensée, elle arrive à partir de la matière et pas l'inverse. Et que c'est quelque chose d'assez, je crois, qui fait sens pour moi de se dire qu'en fait, c'est pas... Enfin, c'est à partir du corps que l'idée arrive et c'est pas l'idée qu'on applique sur le corps et donc j'avais envie qu'il y ait quelque chose d'assez dans le texte, d'assez enfin qu'il y ait de l'incarnation quoi, que ce soit pas vaporeux, évanescent, un peu dans les nuages. J'avais besoin que, au risque peut-être d'être un peu cash et d'être un peu dur dans certains passages, mais j'avais besoin qu'on parle de cette violence-là qu'on peut imposer au corps, que de ce que le corps a à nous dire aussi. Et après, je pense que c'est aussi peut-être une déformation un poil politique, mais je pense qu'on est beaucoup ici à défendre des luttes assez matérialistes. Et il y avait pour moi cette importance de dire, en fait, la matière et les luttes matérielles, bien sûr, je fais un lien qui n'est pas seulement sémantique, et qu'en fait, c'est à partir de nos conditions matérielles qu'on parle, qu'on vit, qu'on a des choses à exprimer sur des situations. Et c'est ce que j'avais envie de faire en parlant d'Alexander, personnage du roman, j'avais envie que ça parte de sa matière à lui, de la matière qu'il a traversée. Alors bien sûr, c'est fait de mes suppositions, mais en tout cas, il y avait un truc où j'avais envie que ce soit vraiment ancré, quoi. Voilà.
1: Et du coup, entre la section 5 et la 6e, tu passes d'Alejandra Pizarnik à un album jeunesse. C'est le seul endroit où une épigraphe semble répondre à la précédente plutôt que d'ouvrir comme à l'accoutumée sur ce qui suit. Qu'est-ce qui s'est passé dans l'écriture à ce seuil-là précisément ? Et qu'est-ce que ce choix dit de la conception de la survie que tu construis dans le livre ?
2: Alors, tu appartiens au monde, je crois qu'elle n'est pas encore arrivée. Non, c'est dommage. En fait, c'est une phrase de cet album jeunesse qui m'a été envoyée le jour de mon anniversaire en photo. il y a quelques années. Et donc, ça s'inscrivait dans un contexte de rechute un peu galère, quoi, de difficultés vraiment sérieuses. Et en fait, j'ai reçu un peu comme... Enfin, je ne suis pas hyper portée signe et symbole. Enfin, ça, c'est ce que je dis, mais je pense qu'en fait, si. Mais je préfère me dire que non. Mais du coup, c'est... Je l'ai reçu un peu comme un espèce de... Ben, en fait, on débite tout, on appartient au monde, on est là, tu vois, on est là ensemble. Et dans ce « on appartient au monde », il y avait un truc de... C'est pas « j'appartiens au monde », quoi. C'est « on appartient au monde », et j'y voyais un truc qui est, je pense, vraiment important pour moi, qui est la communauté, le collectif, et de se dire qu'on n'appartient jamais seul, que si on appartient au monde, c'est qu'on est plusieurs, et qu'ensemble, on peut faire des choses qui vont donner du sens à ce monde-là et à nos vies. Et voilà, du coup, cette phrase a eu... C'est vrai qu'elle est un peu particulière par rapport aux autres. La rencontre a été assez différente, surtout que je ne m'y connais pas beaucoup en littérature jeunesse et que c'est vraiment grâce à Chloé que j'ai un petit pied dedans grâce aux découvertes qu'elle nous a fait faire. Et voilà, et du coup, j'avais un... En fait, c'était par rapport à la question de la perte d'équilibre qui est celle qui orientait l'écriture. J'avais envie un peu qu'à la fin... ce soit pas une résolution d'équilibre, mais que ça donne un peu un sens et un peu une direction à cette question de l'équilibre, que en fait, l'équilibre, on peut peut-être le trouver à cet endroit-là, dans ce « on appartient », dans cette appartenance collective au monde. Voilà.
1: Merci beaucoup, bienvenue à toi Chloé, je t'ai vu arriver, tu arrives fort à propos, toi qui adores être discrète habituellement. Je te remercie de ta présence. Merci Sol pour cette réponse. Je veux bien que tu lises sur la structure temporelle.
2: Du coup, un petit extrait. Tôt, je ne raisonne pas. J'extrais de la bouche ma voix et j'apprends la mélancolie. Sens clinique. Celui qui s'est pendu en prison m'avait offert enfant le dessin d'un soleil. Dans ma tête, je vois toujours le soleil. Je vois toujours celui qui s'est pendu. Au milieu de la nuit, à l'heure de l'éveil insistant du cortisol, je vois les disparus.
1: Ta structure en 6 parties numérotées donne au texte une allure d'avancement méthodique. Mais à l'intérieur de chaque section, la chronologie glisse, les analepses ne sont pas signalées, le temps de l'écriture et celui des événements se superposent sans séparation marquée. Ce passage d'ouverture de la section 1, que tu viens de lire, en est l'exemple immédiat. L'enfance, l'adolescence et le présent de la narration coexistent dans un même mouvement, sans signal de transition. La phrase, par exemple, « je vois toujours celui qui s'est pendu » n'est pas un souvenir raconté, c'est une présence. Cette tension reproduit dans la forme même du livre ce que la psychiatrie nomme la mémoire traumatique, cette façon dont le passé ne reste pas à sa place chronologique, mais coexiste perceptivement avec le présent, résiste à la mise en récit linéaire. Le livre ne raconte pas le trauma, il en mime le fonctionnement temporel. Moi, à titre perso, je pense à Annie Ernaux dans Les Années, qui refuse la chronologie subjective au profit d'un temps collectif, ou à Emma Santos, ou encore à Yamina Meshachra, que je vous invite à découvrir, où le passé glisse dans le présent de l'énonciation sans signal aucun. Du coup, la structure du livre affiche une progression méthodique, 6 parties, des épigraphes, une avancée lisible, et pourtant le temps à l'intérieur de chaque section résiste, glisse, refuse de se tenir à sa place. Pourquoi maintenir cette apparence d'ordre si c'est pour mieux la déjouer de l'intérieur?
2: Ben, je crois que tu le dis bien, c'est une apparence d'ordre. Enfin, c'est, voilà, ce n'est qu'une apparence. Je crois que c'était une façon de... Enfin, il y a plusieurs choses. Il y a déjà un truc que je pense très personnel, c'est que j'ai besoin de ranger en tant que personne. Je fonctionne à la routine du genre avec des numéros.

0: tri-croisé château ambulant.
1: What the
0: Voilà,
1: fuck?
0: donc je me voyais comme un espèce de truc un peu brinque-ballant, ouvert à tous les vents. Et je sais que c'est pas l'image que je donne, mais je me voyais vraiment comme un truc très très exposé à l'extérieur, très très à vif quoi. Et du coup, j'ai besoin de répondre à ce chaos. J'ai besoin de répondre à ce désordre. Et je pense que organiser l'écriture, c'est une façon de répondre à ce désordre très personnel déjà en fait. Ensuite, effectivement, il y a quand même un jeu avec la mémoire traumatique. C'est une mémoire qui organise et en même temps qui désorganise. C'est une mémoire qui échappe en même temps qu'elle envahit. C'est quelque chose de comme tu le dis, de glissant, qui nous fait qui nous fait prendre des fausses routes, des faux chemins, qui nous fait revenir. Et donc je me suis dit que j'avais pareil un peu comme la question de l'équilibre, j'avais un peu envie d'essayer d'en faire une forme de principe d'écriture, en tout cas une réflexion esthétique sans faire un essai, hein, mais en tout cas voilà de nourrir l'écriture de cette question du rapport au temps qui est très différente. Et voilà, il y avait pour moi ce qui venait questionner ce rapport au temps où on parle du passé, du futur au présent ou l'inverse, c'est aussi la question de la mort en fait. C'est que la mort, la nôtre, mais aussi et surtout celle des autres, c'est que je sais qu'on est, enfin je le sais, vous savez qu'on est très durement touché collectivement et en tant que communauté par des morts, par la mort de façon historique ou plus actuelle. Et ouais, il y a ce truc où ben il y a quelques jours on discutait et il y avait cette je discutais avec une personne proche de moi et qui et on se rendait compte que quand on apprenait le suicide de quelqu'un on disait encore, et il y avait ce truc de qui dit encore quand on apprend un suicide, enfin je veux dire, tu vois, il y a quand même un truc, c'est enfin la violence qui nous touche en tant que communauté est extrêmement forte, extrêmement dure, et je crois que c'était un endroit où j'avais envie d'aller aussi, et aussi du coup de dire qu'en fait, bah les morts, bon bah oui, ils sont morts, et c'est vrai que moi je crois pas à l'après, donc je pense pas qu'ils sont quelque part. Par contre, je sais qu'ils sont avec nous. Enfin, quoi qu'il en soit, quoi que je fasse, ceux qui sont morts à mes côtés, ben je les ai dans la tête un peu tous les jours. Et c'est pas parce que la personne qui est morte n'est plus dans notre vie qu'elle est plus dans notre vie tout court. En fait, elle reste dans notre vie d'une façon différente. Et du coup, travailler le temps de cette façon-là, pour moi, c'était aussi faire exister Alexander, en l'occurrence, dans ce texte-là, mais de façon plus générale, ceux qui ont disparu, mais qu'on va pas cesser de convoquer, en fait. Voilà. Et est-ce que j'avais.
1: Mais sur l'ordre apparent, du coup, est-ce que c'est à l'image du masking que tu peux faire aussi par ailleurs? Et je note juste cette petite incohérence, parce que je te connais. Tu crois pas à l'après, mais tu crois grave à l'avant. Si bien que
0: Non, en vrai, je crois pas à Laurent non plus.
1: tu penses que tu étais un militant PD mort du sida dans
0: Je
1: les
0: suis
1: années
0: persuadée.
1: 80. Et franchement, j'abonde dans ton sens.
0: Non, mais oui, en fait, sur la construction, du coup, c'est aussi qu'à un moment donné, il y avait beaucoup de passages, beaucoup de fragments, beaucoup de choses, et je me suis dit que peut-être formation universitaire qui déborde, mais que j'avais besoin que ça s'organise, j'avais besoin que, en fait, j'avais besoin que, ok, il y a peut-être une dimension un peu expérimentale et tout, mais j'avais quand même besoin qu'on puisse se saisir d'éléments que ce soit pas seulement et exclusivement hermétique quoi, qu'il y ait quand même des éléments qui nous permettent de se balader dans le roman et de sentir que quand on est passé à la partie suivante et que je rappelle un truc, bah en fait oui on sait de quoi on parle, c'est pas complètement difficile à comprendre, etc. Donc c'est aussi une question de lisibilité qui je crois mais importante aussi, enfin en tant que lectrice j'adore les trucs illisibles et hermétiques, mais j'aime aussi que qu'on puisse comprendre ce qui se raconte, et du coup j'avais besoin aussi de sentir que je sais bien qu'après il y a plein de petites clés, plein de petits trucs qui sont compréhensibles que si on me connaît vraiment très personnellement, mais ça c'est pas grave parce que ça n'empêche pas la compréhension plus globale du texte.
1: Merci. Je te laisse lire.
0: À l'école, il est souvent seul. Les autres gamins et gamines se moquent de lui, de ses yeux un peu fous, de ses mensonges, de ses éclats. Il apprend à se taire, ne pas se distinguer, ne pas se confier. Pendant ce temps, il m'est clairement dit que je ne suis pas bienvenue aux côtés des élèves du collège. Garçon manqué malingre, il n'y a guère de respiration qui me laisse tranquille. Les regards sont abrupts et méprisants, les phrases douloureuses. Mais je tiens.
1: Merci. Dans ton livre, tu mets en regard deux formes d'absentement produites par la domination. Alexander est absenté dès l'enfance par l'adoption internationale qui efface sa langue et son nom, par l'école qui le classe hors du droit commun, par la SEGPA, puis par la prison.

0: Chaque institution qu'il traverse lui signifie qu'il n'a pas de place dans le monde tel qu'il est organisé. L'AE narratoriste, de son côté, est absentée différemment, par la psychiatrisation, par la queerité, par le stress minoritaire, c'est l'usure chronique qui est produite par l'exposition aux discriminations. Donc deux trajectoires d'effacement, deux régimes de domination distincts, mais une même logique structurelle d'exclusion et de mutisme. Ce que Gayatri Spivak posait dans « Les subalternes peuvent-elles parler ?» c'est un livre, un essai qui est paru aux éditions Amsterdam, éclaire la tension éthique du dispositif. Parler pour les minoriser, même avec toute la rigueur possible, reconduit une structure de représentation qui pose quelqu'un en position de sujet parlant et l'autre, du coup, en objet du discours. Mais cette tension ici est d'une complexité particulière puisque l'AE narratoriste n'est pas en position de surplomb, mais c'est aussi une subalterne absentée. Ce que ça produit, c'est une double charge, celle de sa propre expérience d'effacement et celle de tenir dans le texte une voix que le système a définitivement réduite au silence, sans pouvoir s'abriter derrière une position de témoin neutre. L'une de ces deux personnes finit d'ailleurs tuée par ces schèmes de domination, et c'est ta voix à toi qui en garde la mémoire et la proroge dans le texte. Est-ce que tu peux parler de ce que ça fait d'écrire depuis ce lieu-là, pas comme une position de témoignage, mais comme une double charge ?
1: Alors moi, je ne le vois pas trop comme une double charge. Déjà parce que je mesure mon privilège de pouvoir être encore là pour parler et d'avoir la capacité de le faire. Et Alexander n'est plus là, quoi. Enfin, il y a vraiment un truc je suis à une place où lui, il a été complètement grignoté et moi, j'ai réussi à rester, quoi. Donc, il y a quand même quelque chose enfin, moi, je ne vis pas comme une double charge, en tout cas. Par contre, je me suis posé beaucoup de questions sur la posture, sur ma posture, sur la posture que je voulais prendre dans cette écriture-là. Parce que, OK, Alexander, c'est un personnage, j'en invente plein d'aspects, mais c'est aussi une vraie personne qui est réellement suicidée en prison et qui était vraiment un ami d'enfance. Donc, il y a quand même... Par exemple, j'ai pas fait un travail de contacter sa famille en lui disant est-ce que je peux écrire sur votre enfant, etc. Machin. C'est pas des trucs que j'ai fait et j'ai décidé que j'ai assumé que la littérature avait le pouvoir de le faire à cet endroit-là sans demander l'autorisation. Aussi parce que il y avait une partie créative selon moi suffisamment importante pour pas générer de reconnaissance très précise. Mais effectivement, quelle est ma place ? Et c'est pas tout à fait une question que je pense que j'ai résolue. Pour moi, c'était important de pas rentrer dans le témoignage, parce que déjà, je peux pas témoigner à sa place, tout simplement. Et du coup, j'ai pris très à cœur quelque chose que je prends très à cœur depuis 10 piges, je pense, qui est la question de la parole située, du point de vue situé, donc des choses qui sont défendues par exemple les féministes Donna Haraway et Patricia Hill Collins, et du coup de vraiment prendre en charge ma position, de prendre le temps de m'interroger sur ma posture, ma propre condition, mon accès à l'écriture et à la lecture et à la vie, et les siens, et du coup d'adhérer vraiment à ma subjectivité, voilà, de pas faire semblant, quoi, d'être vraiment entièrement là, sans chercher à universaliser mon regard, sans chercher à le poser comme une évidence. Alexander, il a été complètement détruit en fait par le monde, par la prison. Enfin, il a été, ouais, je sais pas comment le dire autrement, mais lui parmi tant d'autres en fait. Enfin, c'est les suicides en prison, c'est un nombre vraiment énorme. Donc, j'avais envie qu'Alexander habite au-delà de moi et au-delà de ses proches directs, parce que je pense que son histoire, sans vouloir l'universaliser non plus, c'est l'histoire de pas mal de gens aussi. Il croise quand même pas mal d'éléments d'un enfant de l'adoption internationale qui est éjecté de l'école, qui arrête l'école à 16 ans parce que finalement, ça n'en vaut pas la peine, et qui finit en prison à 18 piges, quoi. Enfin, il y a vraiment un truc assez caractéristique, malheureusement, de certaines trajectoires. Et j'avais envie de faire entendre cette trajectoire-là. Et oui, il y avait ce truc où, sans être dans le témoignage, ce qui m'intéressait, c'était quand même de tresser un fil, sans dire que, par exemple, ma situation et sa situation sont les mêmes ou sont similaires, c'était quand même de tresser un fil sur les situations d'enfermement. Encore une fois, je mets beaucoup de guillemets à l'enfermement psychiatrique, dans le sens où Il existe vraiment, mais moi je ne l'ai pas vécu. C'est un enfermement que j'ai choisi dans des conditions extrêmement favorables, dans un lieu, je dis l'HP par détour, par facilité, mais en fait ce n'est pas l'HP, c'est la clinique privée, ce n'est pas du tout la même chose que l'HP justement. Mais la question de l'enfermement psychiatrique, elle se pose aussi, parce que des enfermés psychiatriques, il y en a plein qui ne sortent pas avec des... Bah, c'est le film 12 jours, je crois qu'il s'appelle, enfin le documentaire 12 jours, qui parle de justement de ces hospitalisés sous contrainte et qui montre les passages devant le juge ou la juge. Et c'est du théâtre. Enfin, c'est bien sûr qu'ils vont pas sortir, bien sûr qu'ils sortent pas, et bien sûr qu'il y en a un paquet qui a envie de sortir, mais ils ne sortent pas. Et donc en fait, la question de la prison, de la carcéralité, elle se pose de plein de façons. Déjà parce que chez les enfermés en prison, il y a énormément de personnes qui ont des troubles psychiatriques ou qui sont psychiatrisées. Chez les enfermés en psychiatrie, il y a beaucoup de criminalisation, de criminalité. Enfin, il y a un vrai croisement entre les deux. Et puis il y a des unités spécifiques. Les UMD, les unités pour malades difficiles, qui sont du coup à destination de ces personnes à la croisée de la criminalisation et de la psychiatrie. Et du coup, voilà, j'avais envie d'interroger le rapport entre criminalisation, psychophobie, rapport de pouvoir. Et du coup, je vais juste lire la citation de Gérard Hoff que je donne au tout début du livre, parce que je trouve qu'elle en dit long sur cette question. Donc Gérard Hoff, c'est un psychiatre des années 70 qui a été psychiatrisé aussi et qui a démissionné de son métier pour être pleinement dans l'antipsychiatrie. Et voilà, il a pas eu une super fin de vie non plus. Donc il dit « La ligne de démarcation qui sépare raison et folie, sain et malade, honnête et criminel, est le dernier barbelé idéologique auquel s'agrippe désespérément la bourgeoisie pour séparer des prolétaires aux intérêts convergents. Elle sert à désamorcer, récupérer et isoler toute critique pratique et tout acte de déviance par des catégories psychiatriques et juridiques. Il n'est pas exagéré de dire que tout ce qui est raisonnable est contre-révolutionnaire. » Et voilà, c'est à cet endroit-là que j'avais envie de situer cette double charge, si on peut l'appeler comme ça.
0: Merci beaucoup. Est-ce que tu peux lire, si ça t'ennuie pas, sur la complicité politique, puisque tu dis que c'est pas une double charge. Moi, j'y vois quand même une complicité.
1: Puis un homme met le feu à sa cellule. On commence à crier, à se lever et on répète que la prison tue. Les matons s'estompent face à l'insurrection. Et quelques minutes, on croit avoir fait passer le message. On imagine les médias, le JT, quelque chose bouge. Puis des hommes armés arrivent, tabassent, enferment. Comme d'habitude, on contraint, on règle et on fait taire l'insoumission.
0: Même dans Nécropolitique, c'est un livre, théorise le pouvoir comme organisation de l'exposition différentielle à la mort. Angela Davis le précise aussi dans « Est-ce que les prisons sont obsolètes ?» La prison n'est pas un échec du système, mais c'est son fonctionnement normal, une institution qui disparaît les corps que la société a déjà décidé d'exclure. Les deux trajectoires du livre convergent vers ce responsable commun, et cette convergence crée de la complicité entre des expériences que le système a intérêt à maintenir séparées. La folie d'un côté, la criminalisation de l'autre, chacune renvoyée à une pathologie individuelle qui dissimule ce qui les produit. La mort d'Alexander initie une insurrection collective que les institutions répriment immédiatement. Toi, dans ta section, tu montres un moment où quelque chose prend, une parole collective, une tentative de faire exister un lien entre des expériences séparées, et immédiatement, cette tentative est écrasée. Au-delà de ce passage strictement, le simple fait de mettre en perspective le parcours d'Alexander et le tien, même si tu les rends jamais synonymes, n'est pas seulement l'acte de relier, c'est fabriquer de la complicité, prendre le risque de produire une continuité là où tout est fait pour qu'elle n'existe pas. Est-ce que tu peux parler de ce geste comme d'un acte littéraire sous contrainte, à la fois nécessaire politiquement, mais toujours exposé au risque de simplifier, d'écraser les différences ou d'être immédiatement neutralisé?
1: Alors, déjà, je crois que sur la complicité, je crois qu'on a un devoir politique à générer et à encourager cette complicité, parce que je pense que c'est un outil de révolte extrêmement fort. L'affinitaire et la complicité, quoi, c'est quelque chose de vraiment de très important dans la lutte, je pense. Ça permet de construire des alliances politiques.
0: Même le micro, il voulait pas créer de la complicité.
1: Ouais, il voulait pas de complicité. Je suis un peu vexée, mais moi, je la vois aussi, la complicité, dans un endroit où je me dis que là, il faut parler avec celles qui peuvent pas ou plus. Il ne faut pas parler à leur place, il ne faut pas deviner ce qu'elles auront à dire, mais on peut partir de ce qu'on comprend et on peut essayer de, voilà, de parler avec eux, même dans leur absence. Et du coup, c'est à cet endroit-là que la complicité, moi, je l'ai fait exister, c'est dans cette espèce d'endroit d'écoute un peu créatif, enfin, un truc un peu de... Ouais, d'être à l'intersection de la parole et de l'écoute de quelqu'un, en l'occurrence pour Au-delà du feu, qu'on ne connaît plus, que je connais plus, qui a disparu de ma vie, qui est mort il y a plus de 10 ans, enfin, qui est, et du coup, cette complicité, elle doit laisser la place au doute, justement, elle doit laisser la place à la question non résolue, et oui, et du coup, par rapport à ce que tu disais, je ne sais plus comment tu formules ta question exactement, mais pour moi, c'est toujours une question d'équilibre, c'est-à-dire qu'effectivement, le geste est politiquement nécessaire, mais effectivement, le risque de simplifier, d'écraser existe. Dialectique. Dialectique, il faut qu'on se nourrisse des deux, il faut qu'on existe avec les deux, c'est essentiel. Et je pense que la continuité, de toute façon, elle existe entre l'institution pénale, pénitentiaire, carcérale, juridique et psychiatrique. Elle existe déjà, parce que tout ce que je viens de dire. Il y a une continuité entre les enfermés et les suicidés, c'est quelque chose qui existe aussi, même si c'est pas le même enfermement. Et il y a aussi une continuité dans la lutte. On l'a vu, par exemple, c'est pas pour rien que dans les années 60-70, il y a eu à la fois des groupes information santé, groupes information prison, groupes information asile, et en fait, c'était les trois grands groupes, et il y avait quand même un engagement et d'ailleurs une circulation des gens qui étaient dans ces groupes qui était évidente. Quand Foucault il parle de l'histoire de la folie à la fin de son doctorat et qu'il finit à bosser sur la prison, c'est qu'il y a aussi un lien évident, et je parle de Foucault, mais c'est plein d'autres. Hein. Enfin, du coup, en fait, la complicité politique, elle existe déjà parce que elle est exigée par la situation dans laquelle on pose les psychiatrisés et les criminalisés, les enfermés, les prisonniers. Voilà, c'est et donc à nous de s'en emparer pour en faire émerger quelque chose de plus puissant que cet enfermement et que les contraintes implicites ou explicites des systèmes de nomination permettent, quoi.
0: Je suis entièrement d'accord avec toi. Je pense que juste on pourrait céder aussi très facilement à des vibes plus libérales et à défendre, prêcher sa paroisse et à oublier parfois que d'autres personnes dans d'autres luttes, dans d'autres secteurs confrontés à d'autres institutions ont le même oppresseur en face. Et pour ça, vraiment, c'est un des endroits qui m'a le plus frappé dans ton texte, c'est que t'en fais jamais fi. Cette conscience-là, tu l'as jusqu'au bout. Merci.
1: Mais je pense que c'est, juste je le dis vite fait, mais c'est ce truc, ça retrouve ce qu'on disait tout à l'heure sur la question des luttes matérialistes, en fait. C'est que si on reste bien solide, avec plein de doutes, hein, encore une fois, on n'est pas là pour être dans un truc de purisme idéologique, mais si on reste solide sur la question matérielle, bah, ça sera plus difficile pour le libéralisme de nous absorber.
0: Je vais dire des bêtises, donc... Non, mais je vais le dire quand même. Pas content, l'identitarisme. À toi.
1: À moi. Finalement, je comprends qu'on pathologise l'individu plutôt que le cadre. C'est peu dire qu'il a sa large part de responsabilité dans l'équilibre de seul qui m'entoure. Obligation précoce au travail, impératif alimentaire, pression des hiérarchies, fin de mois intenable, violence domestique, racisme systémique, brisure du corps et de l'esprit.
0: Si le jeu situé qui est le tien a longtemps été... qui est celui de plein d'autres, a longtemps été une bataille pour démontrer sa légitimité et sa pertinence. Il est aujourd'hui admis comme forme forte. Il produit de la vérité, de la justesse, parfois même une forme d'autorité. Il a permis de rendre visibles des expériences longtemps minorées et de politiser ce qui pouvait être vécu comme anecdotique. Avec le temps, il s'est aussi stabilisé autour d'un point d'aboutissement. Prendre conscience, nommer et rendre visible, comme si la lucidité constituait déjà une forme d'action. Les woke. Ils ont conscience et du coup, tout va bien. Pardon, faut que j'arrête. C'est précisément cette limite que ton livre semble poser. Un jeu peut être juste et rester politiquement insuffisant. Non pas parce qu'il manquerait de vérité ou de rectitude, mais parce qu'il peut encore fonctionner dans une économie de la conscience qui n'engage pas nécessairement de transformation. Ce déplacement n'est pas seulement ma simple analyse. Tu formules toi-même cette exigence dans ton texte. Tu dis « sortir de nos conditions individuelles pour fixer la domination en face ». L'existence d'Alexander est à ce propos capitale car son parcours n'a pas valeur de comparaison. Elle empêche le jeu de suffire et oblige à sortir d'un régime où dire, comprendre, analyser tiendrait lieu d'action. Ton roman déplace la fonction même de l'écriture. Il ne s'agit plus seulement de produire de la conscience, mais de créer les conditions d'un rapport et d'une mise en tension à partir desquelles quelque chose de politique peut advenir. Est-ce que tu peux parler de ce moment où le jeu cesse d'être un horizon, non pas parce qu'il serait disqualifié, mais parce qu'il ne suffit plus, et où il devient nécessaire de faire entrer une autre voie à importance égale, pour que la conscience ne reste pas une fin, une finalité, mais redevienne un point de départ?
1: J'ai l'impression que le jeu, il est fondamentalement politiquement insuffisant. Après, je suis très nulle à m'organiser en collectif, pour être honnête. Donc, il faut que je me contente un peu de mon jeu de temps en temps, mais un peu quand même. Mais du coup, effectivement, à un moment dans le texte, il y a aussi des glissements de sujets où je vais employer un « on », un « nous », où en fait, je suis pas dedans. C'est pas moi, c'est pas de moi dont il s'agit. Mais je crois que les personnes qui liront seront parfaitement capables. Enfin, il n'y a pas de confusion sur le fait que ce « on », en fait, ne me contient pas. Pour moi, il s'agit de, par rapport à ce jeu insuffisant, c'est comment on peut essayer de diluer du collectif dans le texte tout en s'attachant à cette question de la position du point de vue situé. Donc, je vais répéter ce mot pour la 15e fois, mais c'est une question, encore une fois, d'équilibre, d'essayer de trouver un endroit d'ajustement, de passage entre ce qu'on assume individuellement et l'impératif collectif, qui je pense est évident pour beaucoup d'entre nous. Je pense aussi que le collectif, enfin, pour moi, une façon de faire exister ce collectif et de faire résonner un jeu qui existe avec d'autres jeux avant, après lui, c'est de parler de la généalogie des dominations. C'est-à-dire, je dis pas forcément, j'ai pas d'avis arrêté sur la question de la transmission génétique du trauma, machin, tout ça. C'est pas à cet endroit-là dont je parle. C'est plutôt sur la question de comment la domination, elle existe dans ta famille, dans tes familles, dans ton entourage. Et voilà, je dis mes familles au pluriel dans le sens où, bien sûr, il y a la famille biologique, mais il y a aussi les familles qu'on se construit ou qu'on se choisit et qui vont vivre qui vont être face à des structures du pouvoir que moi peut-être je ne vais pas connaître et la façon dont ça se transmet, comment on le fait exister ensemble, comment on le prend en charge collectivement et je redis ce que je disais tout à l'heure, on ne sait pas parler à la place d'eux, mais comment on le fait ensemble, comment on parle avec et comment on ouais comme je sais pas comment dire ça autrement, mais comment on construit avec cette domination-là, avec aussi une part d'empathie, de pas juste une. Il y a la complicité politique dont on parlait tout à l'heure, mais aussi, je pense, il y a la question de la proximité émotionnelle, enfin que d'être présent et présente à l'autre complètement. Et moi, j'ai pas pu l'être, j'ai pas su l'être pour Alexander, par exemple, à cette époque. Et je le dis pas sur un mode oh mon Dieu calcule pas machin tout ça, mais c'est juste qui aurait pu l'être pour lui et qui ne l'a pas été, pas forcément moi, hein, mais et à quel endroit moi du coup je peux l'être pour d'autres aussi, et peut-être comment on peut essayer de rester là, enfin parce que ça nous arrive trop souvent ce type de moments vraiment hardcore, donc comment et je dis pas qu'on va se sauver les uns les autres, et on peut pas nécessairement toujours sauver les uns les autres, c'est ok aussi, et je crois qu'il y a une partie d'entre nous qui peut aussi accepter que parfois se sauver ça consiste à ne pas être là, mais voilà, c'était un peu une envie d'avoir ça en tête quoi.
0: On va arriver justement au moment où j'ai envie de te faire parler sur le soin. Est-ce que tu peux lire la citation?
1: Alexander n'a trouvé aucun sentier pour le rattraper, seulement le couloir de la prison qui s'est progressivement installé dans sa tête. Dans un confort dont il n'a pas bénéficié, jamais tout à fait seul, j'observe attentivement les solutions qui s'offrent à moi.
0: Dans Au-delà du feu, tu identifies clairement ce qui permet à l'AE narratoriste de tenir, là où Alexander n'a pas tenu. Ce qui permet à l'AE narratrice de tenir, c'est pas spécifiquement l'institution psychiatrique, mais aussi tout le réseau horizontal des proches. Tu le mentionnes dans ton texte, il y a le café, la plante qui t'est offerte, un dessin, la sortie le long d'une rivière. Johanna Edva, théoriste dans Sick Woman Theory, merci Adèle pour cette référence, le soin mutuel depuis l'expérience des corps marginalisés et malades, et pose que ce soin horizontal est précisément ce que le système détruit pour maintenir l'isolement de ceux qui l'excluent. L'isolement d'Alexander n'est pas un accident. Chaque institution qui l'a pris en charge a méthodiquement défait les liens qui auraient pu le tenir. Le soin n'est pas une ressource universelle, c'est une condition socialement distribuée. Est-ce que le livre construit le soin comme une ressource, ou plutôt comme une ligne de partage violente entre celles qui tiennent et celles qui ne tiennent pas? Et qu'est-ce que ça implique politiquement de penser le soin depuis cet écart-là?
1: Parfois, quand je pense que ça résonnera pour pas mal, mais parfois quand on est malade, quelle que soit la, enfin malade ou qu'il y a un truc qui nous rend un peu dysfonctionnel d'une façon ou d'une autre, on se sent très seul, très marginalisé, très isolé. Et je pense que la rencontre de gens zinzin, comme on se dit entre nous, elle est primordiale parce que ça permet de générer une force collective qui existe difficilement seule. Et je pense que c'est la même chose pour beaucoup d'autres communautés. Et par exemple, là pour moi, ça me permet d'envisager la folie comme existant dans un espèce de continuum communautaire, quoi. Il y a un truc de... C'est politique et le soin là-dedans, c'est une ressource certaine. Mais je crois que c'est compatible avec le fait que c'est aussi un privilège, que ça trace une ligne entre... C'est pas entre celles qui tiennent et celles qui tiennent pas, c'est entre celles qui ont accès et celles qui n'y ont pas accès. Et c'est du coup une question qui est éminemment politique, la question du soin, de l'accès à... Soin au sens large, hein, pas seulement l'aspect soignant, médicaments, thérapie, etc. C'est de façon large... Comment on se sent légitime ou pas d'accéder à ces ressources-là. Et je trouve que, je le mentionne dans le livre, mais je trouve que ça, à un moment, moi, je bénéficie de ce privilège d'accéder aux soins. Et j'ai en face de moi des gens qui, je pense, peuvent y accéder difficilement. Et ça se formule sous le mode de ben, je suis en clinique et en fait, autour de moi, donc il y a beaucoup de gens qui sont, je pense, pour pas mal dans des situations qui ne sont pas forcément faciles du point de vue des structures de domination, qui parfois ont des... Enfin, je pense pas mal, par exemple, sur les questions de classe, etc. Il y a des choses pas faciles qui se jouent, mais on est quand même vraiment beaucoup de blancs, et je m'inclus. On est vraiment très, très blancs, quoi, dans ces cliniques, quand même. Hein. Et du coup, je me dis, mais putain, où sont les autres personnes, où sont les personnes racisées qui sont pas moins atteintes et atteintes de troubles ou de qui ont des difficultés aussi. Et
0: elles font le ménage dans le texte.
1: Et c'est ce que j'allais dire, c'est que en fait à la clinique il y a un truc qui se reproduit comme beaucoup d'endroits ailleurs, c'est qu'en fait les personnes qui s'occupent du ménage sont c'est un job extrêmement féminisé et occupé donc du coup par des femmes racisées beaucoup dans des situations extrêmement précaires forcément, avec des horaires vraiment difficiles, c'est vraiment pas un job facile, quoi. Et du coup à ce moment-là tu le vois, la division du soin, parce que t'es toi-même en plein dans le moment où tu en bénéficies et tu projettes sur cette personne que potentiellement ça va être extrêmement complexe pour elle d'accéder à ce à quoi toi, tu as déjà eu beaucoup de difficultés à accéder parce que ta propre légitimité, etc. Mais voilà, il y a encore une... Enfin, la marche que tu as grimpée, toi, elle est encore terriblement plus haute pour tant d'autres personnes. Et voilà, donc oui, le soin, c'est pour ça que c'est essentiel qu'on continue de faire marcher nos démarches de soins communautaires qui existent depuis toujours, en fait, enfin, qui parfois se formulent de façon un peu plus... officiel ou pas, mais que en fait le soin communautaire, ça reste une technique essentielle pour pallier les manques institutionnels. Voilà.
0: On est là, même si Macron ne veut pas, nous on est là. Est-ce que tu peux lire, s'il te plaît, le prochain extrait? Il nous reste deux questions. Est-ce que vous êtes OP ou est-ce que vous voulez qu'on les courte? On continue? Merci. Merci d'être là, Neve, ça me fait trop plaisir de te voir.
1: Évitement des émotions pénibles par la dissociation, la consommation, l'amnésie, la compulsion, l'automutilation. Comme mes amis les folles, je deviens expert de ma condition. S'asseoir et chaque carré de tissu du fauteuil est une piqûre à même la peau. Dysthymie, mélancolie, épisode dépressif majeur, je connais toutes les dépressions. Et pour cela, je peux remercier les émotions perfusées au borderline.
0: Dans ton livre, tu fais entrer dans la langue littéraire un vocabulaire plutôt clinique, des diagnostics, des protocoles, des classifications, sans distance, sans guillemets, comme si cette langue était devenue celle du sujet lui-même, elle-même. Le texte ne se contente pas de l'habiter, Il la fait entrer en collision avec une langue du corps qui lui résiste. Tu dis par exemple à un moment « ma religion, c'est le sang ». Suzanne Sontag montrait dans La maladie comme métaphore comment le vocabulaire médical s'infiltre dans les subjectivités des malades et finit par structurer leur expérience. Mais ici, il ne s'agit même plus de métaphore. C'est une langue déjà intériorisée qui organise le rapport à soi et semble parfois parler à la place du sujet. Or, cette langue n'est pas simplement descriptive. Elle classe, elle normalise, elle décide de ce qui est viable ou non. Il y a donc une tension dans l'énonciation. Le texte parle depuis cette langue, mais en même temps il la donne à entendre comme idiome qui ne lui appartient pas. Au sens philosophique strict, ça c'est un big up à miel, c'est une sublimation. Ce vocabulaire est traversé et transformé sans être effacé. Écrire avec ce logos, est-ce se le réapproprier ou écrire depuis l'intérieur même d'un dispositif de pouvoir qui a déjà produit ses effets? Et qu'est-ce que ça fait politiquement de ne pas pouvoir se placer entièrement à l'extérieur de cette langue, de devoir parler depuis ce qui nous définit, ce qui nous classe et parfois ce qui nous contraint?
1: J'ai l'impression que quand on est, malade, ou en tout cas, enfin, sens très large de ce mot, je crois qu'à un moment donné, on est obligé de s'approprier ce vocabulaire, on est obligé de le connaître par cœur, de connaître mieux presque notre condition que les médecins qu'on a en face de nous, et que c'est même une espèce de condition de survie, pas juste de légitimité, quoi, vraiment de survie, de connaître les effets secondaires des médicaments, de connaître celui que tu supportes, celui que tu supportes pas, à quel dosage, nanani, nan. Enfin, il y a vraiment un truc d'échange avec les médecins qui, où moi j'ai besoin en tout cas de sentir que je suis pas paumée et que quand ils me parlent de trucs, je sais de quoi ils me parlent et je suis capable de répondre parce que c'est aussi une façon pour moi de garder un peu d'agentivité dans l'aventure, quoi. Et du coup, je trouve que parler cette langue, c'est souvent être mieux entendu. Et là encore, c'est une question de privilège. Pas forcément tous de la même façon, la possibilité de parler cette langue, le temps de se renseigner, parce que c'est ça aussi, c'est que du coup, je passe je ne sais pas combien d'heures à lire des trucs de revues médicales en anglais, en mode, c'est vraiment, c'est des trucs exigeants dans le sens où c'est chronophage et ça demande un peu une veille constante qui se rajoute à ce que tu fais toujours au quotidien. Donc il y a un peu, il y a un vrai enjeu de survie face à l'institution médicale et psychiatrique dans le fait de maîtriser cette langue. Par rapport au texte, j'ai envie de penser que cette langue, j'essaye de l'interroger, que j'essaye de voir ce qu'elle dit pas, ce qui peut se révéler dans ses creux. Et est-ce que quand j'étais pion, je discutais souvent avec les lycéens et il y a un truc que je disais, c'est que pour moi, maîtriser la langue dans plusieurs de ses niveaux, dans plusieurs de ses possibilités, de ses potentialités, c'est un énorme pouvoir, c'est une énorme arme. Si tu maîtrises aussi bien la langue que tu as avec tes amis, celle avec tes parents, celle que tu as dans ta classe au lycée, celle que tu auras quand tu seras stagiaire ou en job ou aux études, en fait, le pouvoir est vraiment énorme en termes de possibilités. C'est pas une histoire de se fondre dans des milieux, mais de faire de la langue un objet à soi, un truc vraiment qu'on peut... dont on peut maîtriser tous les niveaux de langue, et alors encore plus si on maîtrise plusieurs langues. Mais il y a vraiment quelque chose pour moi qui fait que maîtriser le plus possible, c'est avoir un pouvoir immense. Et du coup, ça s'applique pour moi aussi au vocabulaire médical, au vocabulaire pathologique, et voilà.
0: Édouard Saïd disait « le savoir, c'est le pouvoir ».
1: Et il a tout à fait raison, et je pense que tu as... Enfin, moi, je me dis, j'ai un peu besoin de rester maître de cette langue pour être à la fois du côté de l'antipsychiatrie en termes de... d'une partie de mes convictions, et de l'autre côté, tous les mois assis devant mon psychiatre en train d'échanger en mode comment on va, qu'est-ce qu'on fait, on a besoin de maîtriser, on a besoin de cette maîtrise là et c'est aussi une condition de connaître mieux nos propres situations et nos propres déclencheurs, nos propres difficultés, de voir à quel endroit du coup on peut agir, parce que la langue c'est aussi celle qui va nous permettre de faire nos petits carnets de secours avec les petites notes pour ceux qui ont besoin, dire un peu le plan de secours si ça va pas, qu'est-ce que tu peux dire, c'est vraiment un outil majeur et que je chéris fort forcément, et du coup j'accepte de l'utiliser dans le texte avec sa portée médicale parce qu'en fait c'est comme ça qu'elle existe dans ma tête et c'est comme ça qu'elle existe dans le quotidien de beaucoup de mes proches. Alors la dernière. Il se ferait en moi un chemin qui s'appelle survie, qui s'appelle résistance, que je veux appeler vie et douceur.
0: Dans ton texte, Au-delà du feu, tu pars de la dissociation comme une condition d'énonciation pour désigner ce qui l'a produite, cette dissociation, notamment les systèmes nécropolitiques qui décident de qui traverse le feu et de qui brûle dedans. Tu refuses dans le roman toute clôture narrative. Tu utilises un conditionnel à la fin, que je veux appeler, pas qui s'appelle. Et ce conditionnel ne résout rien, ne rachète rien. Pourtant, il y a une clôture militante. Les deux trajectoires ouvrent vers une insurrection qui se règle ailleurs. La promesse politique ne naît pas malgré l'échec, elle naît dans l'échec même. Est-ce que cette promesse est encore du ressort de la littérature ou est-ce qu'elle suppose que quelque chose doit se jouer ailleurs, là où le texte s'arrête ?
1: Mais tu le dis bien quand tu dis la promesse politique est dans l'échec même, ce qui résonne avec ce que je disais au tout début sur la blessure, c'est dans la vie même que la blessure, l'échec, la tentative, c'est du côté de la vie. Dans nos rangs, on connaît un peu trop bien l'échec, je trouve. On sait quoi en faire, on ne sait pas encore comment... Mais ça va venir, je croise les doigts. Mais en tout cas, la littérature, elle ne doit pas s'arrêter, ça jamais, jamais. Par contre, aussi politique soit-elle, elle ne suffira pas. Et je pense que c'est très clair pour nous en tant qu'éditorices, on ne va pas faire la révolution avec les livres. Par contre, on peut faire naître des imaginaires révolutionnaires, des envies d'insurrection, des choses vraiment importantes. Et au-delà des manuels pratiques de comment saboter un pipeline, qui sont hyper intéressants par ailleurs, mais on peut aussi faire naître ces envies insurrectionnelles à d'autres endroits. Je ne crois pas que la littérature elle ait à donner de résolution, de solution ou de marche à suivre en termes de solutions politiques. Je pense que c'est pas son travail. Si elle a envie, c'est cool, mais c'est pas son travail. Par contre, je crois vraiment en sa possibilité d'ouvrir les perspectives et de prendre conscience de sa propre position, que la littérature soit consciente d'elle-même. C'est-à-dire, elle peut ouvrir ses perspectives, mais elle peut rassembler, elle peut permettre, elle peut créer tout ça. Et quoi qu'il en soit, elle n'est pas hors sol. Et même quand elle est hors sol, en fait, elle n'est pas hors sol. Elle est justement... C'est-à-dire que cette littérature qui a l'air d'être complètement déconnectée, en fait, elle est très connectée, elle est très ancrée dans les intérêts des dominants et des puissants qui ont effectivement pas beaucoup... Enfin, qui n'ont pas ce souci ni de la domination, ni des conditions minoritaires, etc. Mais du coup, pour moi, la littérature, c'est impossible de l'envisager comme étant déconnectée de la question politique et des questions politiques. Sans être sa résolution, c'est vraiment. Et là, je vais parler plutôt côté édito, mais parfois, j'avoue, j'ai de la colère vis-à-vis de certaines maisons d'édition, de certains collègues qui ont l'air d'isoler extrêmement fort les textes qu'ils publient de leur contexte d'énonciation et de réception. Et ces contextes sont essentiels dans ce qu'ils racontent d'un monde au moment où ce texte paraît. Et à cet endroit-là, je pense que la littérature peut beaucoup quand même, mais clairement, elle ne suffira pas et on a des choses à faire ailleurs.
0: Merci pour les marchepieds que tu nous offres. Est-ce que je peux te laisser finir cette rencontre par une citation ?
1: J'approche cette folie comme un monstre immensément politique et j'entends seul qui nous exalte à sortir de nos conditions individuelles pour fixer la domination en face. La folie, on en revient les mains pleines et on n'en revient peut-être jamais tout à fait. Revient-on du feu ?
0: Merci à vous pour votre écoute. Si vous souhaitez poser des questions, à noter donc, comme le disait Baptiste en début de rencontre, que c'est enregistré et que ce sera disponible non seulement sur Canal Sud, mais également sur Spotify et Deezer. Je serai ravie de vous tendre le micro. N'hésitez pas à vous manifester en...
1: On peut aussi aller fumer des clopes. Si
0: on n'est effectivement pas obligé de se regarder dans le blanc des yeux, comme si...
1: Mais non, mais en vrai, comme il n'est pas sorti, c'est un peu compliqué de poser des questions, je comprends tout à fait, quoi.
0: Enfin, genre, non, mais on peut partager quand même des idées par rapport à ce qui a émergé ou par rapport à ce que tu as essayé. Ouais. Chat.
2: Merci beaucoup. J'avais une question sur le terme complicité qui m'a beaucoup interpellée. Vous aviez dit complicité littéraire, je crois, ou... Je ne sais plus, j'ai pris des notes. Mais est-ce que vous pensez que la complicité juridique, elle est importante ? C'est quoi de frauder avec quelqu'un ? C'est quoi de faire passer des gens alors qu'ils n'ont pas de papier ? Est-ce que c'est important ? Est-ce que c'est aussi un geste politique dans votre pratique de vie ? Enfin, je ne sais pas. Déjà que Blast, c'est quand même très politique comme maison d'édition et tout. Et du coup, la complicité, ça m'a beaucoup interpellée. Plus que l'amitié ou la sororité, je trouvais ça intéressant.
1: Je crois que c'est vraiment une vraie, c'est, pour moi, c'est une vraie stratégie politique, la complicité, effectivement, au-delà de l'amitié, elle existe, la sororité, la delphité, ça existe, mais la complicité, c'est une stratégie politique, effectivement. Et alors, je n'irai pas parler de ce qu'on fait juridiquement ou pas, parce que c'est peut-être trop précis, mais effectivement, heureusement qu'il y a des gens qui font des choses qui sont juridiquement répréhensibles, parce que, enfin, en fait, on peut faire que ça. Enfin, c'est-à-dire que, vu ce qui est répréhensible aujourd'hui et vu ce qui est condamné aujourd'hui, on est très vite dans la partie répréhensible de la loi. Et c'est un truc avec lequel on est plus ou moins d'accord les uns les autres, avec lesquels on est plus ou moins à l'aise, et aussi avec lesquels on a le plus ou moins de privilèges vis-à-vis de la justice. Et je pense que ça, c'est un truc aussi à bien garder en tête, c'est que être complice sur un truc dit illégal, pour moi, c'est pas la même chose que pour Karima, par exemple, ou c'est pas la même chose que pour... Enfin, et que, mais en tout cas, quand on parlait de complicité, je faisais lien avec la question affinitaire qui, je pense, qui organise d'ailleurs certains collectifs. Je dis pas qu'elle doit organiser tous les collectifs, mais je pense que c'est pas facile de s'organiser politiquement, collectivement, s'il n'y a pas cet enjeu-là qui est pris en charge individuellement et collectivement, et du coup, également juridiquement, effectivement. Donc, ça veut dire que dans les orgas, il faut que voilà, il y a des gens qui soient un peu branchés pénal, un peu branchés juridique, un peu branchés droit, que d'autres soient d'autres. Enfin, voilà, il faut qu'il y ait effectivement. Enfin, il faut les collectifs qui fonctionnent comme ça. J'y trouve une certaine intelligence collective, effectivement, à pouvoir se positionner juridiquement pour soutenir les copains qui eux ont pris des risques et les copaines. Donc oui, c'est ouais, pour moi, ça effectivement, on n'est pas sur le champ de l'amitié. Effectivement, c'est autre chose.
0: Est-ce que vous êtes sûr ? On peut poursuivre de manière informelle si vous le souhaitez. Super. Merci beaucoup pour votre présence encore et merci Baptiste pour l'accueil à Terra Nova. Merci Sol pour ce texte incroyable.
1: Il est publié grâce à Karima, hein, parce que Karima me tanne depuis des années en mode genre. Mais si c'est vrai, tu me tannes depuis des années en mode fais-moi lire.
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17h sur Canal Sud Radio, canalsud.fm avec les Rockin' 50s, Emmanuel Paul, Dixie, Bob Pio, le Bob Can Stop, émission de rentrée. Hein. Pour la série Revival, il y aura plein de nouveautés, plein de belles choses et une fin destructrice.

deux petits prodiges, l'un venant d'Angleterre, l'autre des États-Unis avec des voix absolument fantastiques. Ouais, ça, ce sera du très très lourd pour les matchs.

bien, on va commencer cette émission, eh bien, avec The Wilburn Brothers, qui sont un duo country américain actif des années 50 aux années 80. Il était composé de Virgil Doyle Wilburn, né en 1930 à Hardy, en Arkansas, et décédé en 1982, et Thurman Theodore Teddy Wilburn, né en 1931, également à Hardy, et décédé en 2003. Enfin, ben, il se produisait déjà sous le nom des Wilburn Children, démarrant alors en 1937. Roy O'Cuff les découvrira et les introduira au Grand Ole Opry en 1940. Ils quittèrent l'Opry après 6 mois et deviendront des réguliers du Louisiana Herald. Là, c'est le titre qui va prendre une orientation rock'n'roll avec Oobab Shiboom, les Wilburn Brothers avec Doyle et Teddy.

Superbe morceau, ouais, des Wilbur Brothers. Selon une interview de 1982, eh bien, Marty Robbins était dehors dans son jardin dans l'après-midi du 31 juillet 1964 lors d'un violent orage lorsqu'il a entendu, eh bien, un avion volant à basse altitude, eh bien, passer directement au-dessus de lui. Il a déclaré, soit c'est un excellent pilote, soit il a des problèmes pour voler si bas dans ce genre de tempête. Quelques secondes plus tard, eh bien, il l'entend s'écraser et peu de temps après, eh bien, il a découvert que le pilote de l'avion était son ami et collègue star de la musique country, Jim Reeves. Avec son manager et pianiste Dean Manuel, eh bien, tous deux, eh bien, ont été tués dans l'accident. Marty Robbins fut l'un des interprètes les plus populaires du Grand Ole Opry de 1955 jusqu'à sa mort. Regardons-le avec No Sign of Loneliness, here, Marty Robbins.

0: quittons le rock'n'roll pour retrouver du rockabilly avec Junior Thompson, qui est un chanteur donc rockabilly américain, né Jesse Thompson à Florence, Thompson Junior, deux sources. Donc Florence était en Alabama et c'était le 21 février 1937. Après sa carrière musicale, eh bien, il sera propriétaire d'un magasin de vêtements à Florence et il avait quitté la musique après un single Atlantic Atco et décida de revenir en 1978. Il décéda cette année-là, eh bien, le 28 août, à l'âge de 41 ans. Thompson avait commencé sa carrière musicale dans le milieu des années 50 avec son groupe The Southern Melody Boys et plus tard, eh bien, il joindra de Dixie Jazzlanders et Junior Thompson with the Meteors. Il a un premier single en 1956 sur Tune à Florence avec Homecoming You Do Me et Who's Knocking, et il aura 7 autres singles de 1966 à 1971. On va le retrouver avec I'm Come You Do Me, mais la version numéro 3. Rockabilly donc avec Junior Thompson.
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magie du label Sun Records avec Junior Thompson. On trouve maintenant eh bien Smokey & Jean qui sont un duo hillbilly américain ultra obscur avec Gene Davidson et Smokey Smith qui était disque jockey, compositeur et promoteur. Il jouait également eh bien de la guitare et du violon. Il était un personnage bien connu localement sur WREN à Lawrence au Kansas. Et il a deux singles en 1963 et 1966 et un autre en 1989 avec des titres comme Bayou Boogie, Too Late to Be Sorry et d'autres. C'est un instrumental pour les amateurs de hillbilly de Harbor Boogie, Smokey & Jean.

Ce titre qu'on vient d'entendre de Robot Boogie a été véritablement enregistré dans un style similaire aux Delmore Brothers. Alors la suite, eh bien, ce sera du Rhythm and Blues, mais alors on ne sait pas qui c'est, tout simplement c'est un ethno-artiste, un groupe ou artiste inconnu sur cet instrumental. Hein. L'instrumental c'est maintenant qu'on devait le passer, oui c'est pas avant. Donc eh bien c'est méga obscur tout simplement, la seule chose que l'on sait c'est que ça a été enregistré chez Goldband, à Lake Charles en Louisiane, mais donc artiste mystère. Hein. Bah, y a d'ailleurs certains autres artistes qui ont enregistré chez Goldband à l'époque et qui restent inconnus. Hein. Donc aucune info, alors on va écouter Washin Instrumental avec cette Ukno Artiste.

incluant un programme de 15 minutes sur le Early Morning Farm and Home Hour. Ouais, c'était sur WTJS Jackson. Et en 1953, eh bien, se mariera avec Valda Crider et décida de travailler musicien à plein temps. Les débuts, eh bien, sont pas simples. Les cassettes de démonstration qu'il enverra aux compagnies nationales d'enregistrement, bien sûr, rejetées. Et en arrivant chez Sun, eh bien, il se produira hein, faisant la première partie d'un concert d'Elvis Presley. Et il aura deux hits régionaux avec Turn Around et Gone Gone Gone. Durant les années 60, eh bien, Carl se produira régulièrement Golden Nugget Casino à Las Vegas. Et Clayton Perkins, c'est bien, quittera le groupe familial en 1963 et malheureusement se suicidera donc en 1973. Allez, on va retrouver c'est du rockabilly avec une prise alternative de Everybody's Trying to Be My Baby, sans condition records, Carl Perkins.

Lucky Moore, et bien de son vrai nom, Lucky Harrison Moore, chanteur country au rockabilly américain, né le 16 octobre 1924 à Scottville dans le Kentucky, et décédé le 13 juin 2010 à Bowling Green, Kentucky. Il travailla à la ferme familiale à l'âge de 17 ans, et dès son plus jeune âge, et bien il développa un intérêt pour la musique. Il apprendra la guitare, la mandoline et la contrebasse. Sa première idole sera Gene Autry, et il sera également impressionné par Roy Hockeuff et plus tard Ernest Tubb, Hank Snow et Hank Williams. À l'âge de 19 ans, et bien Lucky ira s'installer au nord d'Indianapolis avec pas mal de plans pour une carrière de musicien professionnel, mais interrompu à cause de l'armée, il ira quand même à son retour en Indiana pour jouer eh bien, dans les petits clubs. Deux titres enchaînés pour les amateurs de Hillbilly Country, ce sera A Brand New Case of Love et Driving Nails, Lucky Moore.

17h27 sur les 4 de Canal Sud Radio FM avec Emmanuel pour Dixie Bob, le Bob Piano Stop, l'émission des Rockin' 50s. Justin Tubb de son vrai nom, Justin Wayne Tubb, eh bien c'est un chanteur country américain, compositeur qui est le fils aîné de la légende country Ernest Tubb. Il est né le 20 août 1935 à San Antonio, Texas, et décédé le 24 janvier 1998 à Goodlettsville dans le Tennessee. Son père Ernest est connu pour le titre populaire Walking the Floor of You, et en 1954, eh bien Justin sera dans les charts country avec deux duos pour les titres I Got to Get My Baby et Chauffeur qui sait. Un an plus tard, à 20 ans, eh bien, sera membre du Grand Ole Opry, mais Justin, eh bien, aura encore plus de succès comme compositeur avec des succès pour Patsy Cline et Hawkshaw Hawkins. Six de ses chansons, eh bien, remporteront des awards Sugar Lips avec Justin Tubb.

Juste à Tub, un chanteur country, mais qui avait enregistré ce très bon titre de rock'n'roll que l'on vient d'entendre. Honey Wheeler, chanteur hillbilly et country américain, vient d'être testé, on l'avait dit, se rendre bien pour jouer dans des stations radio et faisait la promotion de ses disques. Et il jouait de l'harmonica, était un ancien fermier. Honey Wheeler est mort sur scène au Grand Ole Opry le 26 mai 1984. Il fut chanteur régulier sur KSIM dans le Missouri. Et depuis, eh bien, il était devenu membre régulier de l'orchestre de Roy Ocuff. On y enregistra du hillbilly, du bluegrass, de la country, du rockabilly dans les années 60. Eh bien, il tourna aussi dans les groupes de George Jones, dans les 60s et 70s. Eh bien, il se produit au Grand Ole Opry. On y sera marié à Betty Jean Crow et travailla pour le Grand Ole Opry. Over 20, d'ailleurs, pas très éloigné du rockabilly. I wanna hold my baby, Honey Wheeler.

allons clôturer la première partie titre d'époque avec Gilles Giroy, qui est un chanteur rock'n'roll rockabilly américain qui aura un single en 1959 sur Demac Records en Louisiane avec les titres Congratulations, Darling, et Do You Take Me For A Fool. Il aura un single également en 1959 sur Demo Records en Louisiane avec Laura Lee à nouveau, Do You Take Me For A Fool. Son vrai nom est Gilbert Giroir, musicien et violoniste, né le 6 août 1934 à Morgan City en Louisiane et décédé le 19 novembre 2016 dans la même ville. Il a sous son nom il y a deux singles sur Drew Blanc et Datsun dans les années 60 avec notamment Take My Word et My Love Is Just For You. C'est du rock and roll rockabilly avec Laura Lee, Gilles Giroy.

actuelle première série Revival. Mais alors, quel morceau hein? Dans cette émission, eh bien, il va y avoir des nouveautés pour la partie Revival et des ballades slow absolument extraordinaires de premier plan, hein, vraiment, vraiment de top niveau. À couper le souffle, donc on va retrouver d'ailleurs avec Teddy Roll l'une de ses premières balades. Alors il va y avoir on va passer d'un extrême à l'autre en fait dans cette émission. Hein. Il y aura quelques balades donc absolument énormes, gigantesques à faire fondre. Et en fin d'émission, bien ça va être complètement l'inverse. C'est-à-dire bien pour les amateurs de garage, il y aura une demi-heure bestiale, féroce, voilà presque à la limite du soutenable. Ce sera dans la dernière demi-heure. Hein, voilà, on passera dans tous les états. Et on va retrouver sur 45 tours, bien oui, puisque la carrière du chanteur Teddy Roll en 1959 est faite de nombreuses sorties uniques et de premières parties, notamment avec Tommy Kent, Buddy Mulan, Ralph Paulsen et Max Greger. En 1960, eh bien, ses chansons deviennent plus douces. La balade Moonlight sera son plus grand succès avec quand même 500 000 singles vendus et la première place du classement allemand. Herold, qui était encore considéré comme un blouson noir, eh bien, n'a aucun engagement avant le milieu des années 60 de la part des chaînes de télévision exclusivement publiques, mais il apparaît entre 1959 et 1963 avec ses titres dans de nombreux films musicaux. Pendant son service militaire, eh bien, il sort 3 singles en prévision de la BIC et après sa libération eh bien, en tant que sergent. Et donc en 1964, les titres n'atteignent pas le succès des précédents. Il se mariera en 1965. On va le retrouver sur un 45 tours avec une balade. Voici le premier moment d'émotion. Pour ces balades gigantesques d'aujourd'hui, vraiment de classe mondiale, on va dire. C'est tiré d'un clip, hein, d'un clip d'époque qui est superbe. D'ailleurs, le clip, hein, on le voit, Teddy Roll dans un bar. Hein, enfin, ça vaut vraiment le coup de le voir. Et il chante cette chanson absolument sublime avec des chœurs féminins absolument magiques. C'est la classe et c'est sur single. Hush, do we're again, Teddy Roll.

énorme, vraiment énorme, énorme. On va attaquer cette fois, eh bien, la série du groupe actuel avec une nouveauté en rockabilly qui sort de l'écurie Wild Records. Un nouveau groupe jamien de High Shooters. On n'a pas trouvé leur profil, hein, pas de page. En tout cas, c'est compos sur ce single de titre. Donc, ils sont de Californie aux États-Unis. Ils ont joué à la Simcoe Weekend Air Festival et ils ont fait des prestations à San Diego et Phoenix. C'est tout ce que l'on sait, hein, pour ce groupe. Donc, c'est un 47 tours qui vient de sortir. 47 tours, nouveauté. Donc, 2026 en matière de rockabilly. Et ça va nous donner Gypsy Love, Javier de High Shooters.

trouvé une nouveauté cette fois en rock'n'roll qui nous vient d'Angleterre. On en avait parlé il y a quelques semaines. C'est un nouvel album de Marty Wilde, de la légende dont on avait passé des titres d'époque ces dernières semaines. Oui, donc à 87 ans, eh bien, Marty Wilde a enregistré avec Darrell Hagam à la guitare, eh bien, un nouvel album, toujours sous le nom de, eh bien, Marty Wilde et les Wildcats, puisqu'il joue encore avec eux, hein. Oui, oui, oui. Il sera, même à 87 ans, il sera le 19 novembre à Hagam. Septembre, eh bien, il y a une tournée en cours actuellement, hein. Marty est en tournée, tournée anglaise avec pas mal de dates. Il était le 26 à Est Greensteed, sera le 26 également à Great Yarmouth, le 27 à Wavendon, le 27 novembre à Chandler's Ford. Donc tout va bien pour lui, hein. On va le retrouver. C'est une nouveauté, hein. Oui, une nouveauté. Love Crawl, reprise avec donc nouveauté Marty Wilde avec Darrell Hagam de Enforcers. Rock'n'roll.

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0: Rockabilly, on va pas quitter l'Angleterre, on va retrouver les Guanabats. Et en plus avec une reprise d'un titre de rock'n'roll anglais, le fameux Dynamite de Cliff Richard. Guanabats, à l'époque, dans leur début, ils ont souvent joué au club foot. Hein. Ils ont 9 albums 1985-2018 et 12 47 tours 1983-2025. Ils sont apparus sur 43 compilations 1983-2015. Sont de Feltham en Angleterre, ils ont fait des tournées en Angleterre-Allemagne. Enfin, c'est actuellement, hein, actuellement. Donc il y a une tournée Angleterre-Allemagne 2026. Notamment du 19 novembre au 5 décembre avec 12 dates. Ils le sont également le 26 novembre avec The Hillmans, un autre groupe fantastique dont on avait passé les albums. Ce sera Brighton, puisque les Hillmans sont de là-bas, sont de Brighton. Le 27, ils seront à Bristol. Le 28, à Londres. Le 2 décembre, à Hanovre, en Allemagne. Ouais. Eh bien, c'est tiré d'un live de leur début qui a été réédité. Nero Camille avec cette reprise de Dynamite de Guanabats.
1: It's called Get Along. Oh, we're going to do Dynamite as well, so it's not the last one. But then you can still shout more if you want after.
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1: Alors, on était au téléphone avec El Rey. El Rey, son surnom, c'est El Rey de Madrid, je crois, ou quelque chose comme ça. Merci à Jean-Paul de nous avoir appelé. Malheureusement, on est obligé de reprendre le direct. Hein. Et donc, on va lui dédicacer d'ailleurs le prochain titre qui sera Stellar Corps. C'est un groupe qu'on n'a jamais passé. Ils sont un groupe américain de Californie, de Santa Cruz. Ils ont stoppé en 2023. Ils ont 4 albums 2009-2023 et 547 tours 2006-2023, dont un avec Wanda Jackson, Linda Galewis et The Brains. Ils sont apparus sur 7 compilations. 2008-2016. Ils ont été entendus également dans la série télévisée Road Trip Masters. Stellar Corps ont été formés en 2005. Ils ont fait des tournées aux États-Unis et en Europe. Et on va dédicacer ce très très bon morceau pour le petit gars qui vient de nous appeler au téléphone, l'ami Jean-Paul. Oh, il va se régaler avec Halbop, Stellar Corps pour le yard.
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1: Le titre suivant, bien sûr, une balade absolument magnifique, une reprise du King Elvis Presley, You Can Say No in Acapulco, par un inconnu, hein, vraiment un inconnu. Ben, c'est un artiste qui avait posté des vidéos à l'époque sur le réseau YouTube, donc, et puis ces vidéos ont disparu. Il s'appelle Ellie et il n'y a aucune indication sur cet artiste. On a eu plein de recherches, rien à faire, impossible de trouver sur ce Ellie en question, qui était un chanteur et qui jouait pas véritablement du piano, mais. Comment ça s'appelle, ni de l'orgue, enfin bref, hein. Ce chanteur, eh bien, c'est comme s'il avait jamais existé, voilà, ça paraît incroyable, mais on a quand même réussi à mettre ce titre sur CD, donc à se faire mettre dessus, et on a donc sauvegardé ce titre, voilà, qu'on peut passer sur disque, donc c'est presque un petit miracle, voilà, aucune information sur ce Ellie dont on ne sait rien du tout. Cette reprise d'Elvis est absolument superbe, voilà, encore un superbe moment avec Ellie, You Can Say No in Acapulco.

énorme là aussi, magnifique, absolument une véritable pépite avec cet inconnu Ellie, donc malheureusement dont on n'a aucune information, hein, oui, incroyable, on dirait qu'il n'a jamais existé tout simplement. Hein. Voilà, c'est pas sur un piano, on a retrouvé l'instrument, c'est sur un clavier qu'il jouait, voilà, on a pu le voir interpréter sur vidéo cette chanson, et bien il n'existe plus aucune vidéo, donc il n'y avait pas beaucoup déjà de cet artiste mystérieux. On va retrouver maintenant et bien, une nouveauté en rockabilly, et on va aller chez Wild Records avec un 47 tours, un nouveau 47 tours pour Rockin' Ryan et les Real Goners. Ryan est musicien sur un album d'une formation Creature Shore qui est un groupe psychédélique rock. Et donc, eh bien, la formation Rockin' Ryan and the Real Goners, c'est 5 albums 2000-2024 et 2 47 tours 2003 et celui-ci, nouveauté 2026. Sont apparus sur cette compilation 2001-2009. C'est avec Jérôme Van Gasteren, Joe Perez, Ryan Sagat alias Rockin' Ryan qui est dans les excerts avec deux albums 2004-2005 et un 47 tours 2011. Et donc Rockin' Ryan et son groupe seront au 30e Viva Las Vegas Rockabilly Weekender avec Les Green, Sean Young et bien d'autres. Ce sera du 8 au 11 juillet 2027. Nouveau 47 tours Rockabilly avec Primal, Rockin' Ryan and the Real Goners.

chanter cette fois en rockabilly avec un groupe donc ils sortent un nouvel album mais qui ne fait pas que du rockabilly. Enfin, ils intègrent dans leur rockabilly bien quelques ingrédients de garage et de surf. Donc c'est The King of Outer Space, sont de Bristol en Angleterre, c'est des compos. Donc ils ont 5 albums 2006-2026, 3 singles MP3 2013-2019. Il y a une vidéo avec le titre Cosmic Boy et ils sont dans Repeat Up Magazine du mois dernier, donc août 2026. Alors je le rappelle, un groupe qui de néo-rockabilly avec des ingrédients surf et 60s garage. On va les retrouver, c'est une nouveauté à l'album. Le titre Spill of the King of Outer Space.

un autre titre de ce nouvel, de cet album nouveauté. Allez, une autre nouveauté en 47 tours, donc plus accès authentique rockabilly. On va partir en Suède avec les tout débuts, mais alors vraiment les tout débuts des Highwinders, voilà, donc qui ont deux titres démo qui avaient été enregistrés à l'époque et qui étaient sortis sur aucun disque. Et bien pour la première fois, bien les Highwinders font découvrir leur tout premier démo, donc avec ces deux titres. Bon, le son est pas extraordinaire, mais c'est du très très bon, bien sûr. Et ils ont joué à la Rockabilly en septembre 2026, hein, les Highwinders. Ils étaient du duo 6 avec Sonny George, Eddie Angel, Marcel Riesco et d'autres. Ils ont un album en compilation Année Inconnue. Et le leader, donc, Jan Svensson, et bien sûr, il était dans Wolfram William Ramblers avec 5 albums 1998-2008, dont un avec Churchill et un avec Wallen Duval, qu'on retrouvera d'ailleurs après, hein, Wallen Duval. Et il est dans The Orbitunes avec 2 47 tours 2025 et autres Année Inconnue. On a passé donc le nouveau 47 tours des Orbitunes tout récemment dans le cadre de ce Dixie Bob Show, donc avec lui. Et donc bah voici les tout premiers enregistrements des Highwinders en exclusivité. Reprise de Lynn Davis, classique rockabilly 16-6, nouveauté avec les Highwinders. Ça date de 1991 ces enregistrements.

face B de ce 45 tours, où était tout à l'heure dans le Dixie Mopsion, le Bab Cano Stop. Il est 18h10 sur les 90 de Canal Sud Radio Rappel. Avec Emmanuel pour Dixie Mop, le Bab Cano Stop. D'autres malades absolument extraordinaires qui vont pas tarder à arriver pour la suite de Dixie Mopsion, avec notamment avec des coréennes éblouissantes, absolument hallucinantes de beauté, donc pour le titre qui va qu'on passera. Et puis une fin d'émission de Dixie Mopsion pour cette rentrée démoniaque à déconseiller aux plus sensibles. Hein, vraiment, vraiment, ça va partir dans tous les sens. Hein. Oh, oh, ça va hurler. Allez, eh bien, on va retrouver maintenant une nouveauté encore. Et oui, une nouveauté avec album avec Vince Ray, One Man Band. On part en Angleterre. Je rappelle que ce personnage de Londres a été dans de Vincent Razorback avec deux albums 2004 pour l'autre année inconnue. Il a été dans Vince Ray and the Bone Shakers avec deux albums 2008-2011 et un 47 tours 2008. Et il joue depuis quelques années dans Link Bat, donc sous le nom de Link Bat et dans The Bat Ray. Voilà, The Bat Ray, c'est un hommage à Link Ray. Malheureusement, on peut pas voir ses disques. On lui avait écrit à Vince Ray et ils ne vendent pas les disques de ce groupe. Hein. Ils ne sont distribués nulle part. On ne peut que les acheter uniquement dans leur concert en Angleterre. C'est dommage, mais bon, c'est comme ça. C'est leur choix. En tout cas, Vince également dans Vince Ray Loser Machine avec 3 47 tours 2015-2018. Il a un nouveau titre Halloween tout juste sorti en MP3 Monster Hop Bop Lula. Et on va retrouver donc cet album nouveauté, très axé rockin' blues, Everybody Smoking Hell, nouveauté Vince Ray One Man Band.

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C'est terminé pour la première partie du groupe actuel. La deuxième sera plus bestiale. Et on va retrouver maintenant un énorme moment en matière de ballade slow absolument extraordinaire. Là. Vraiment extraordinaire avec une formation qu'on n'a jamais passée, dont on a l'album, il faudra qu'on le passe, un de ces quatre. On va partir en Corée avec les Kim Sisters, qui sont un trio féminin de Corée du Sud, populaire à la télévision aux États-Unis durant les années 60. Elles se produiront au Ed Sullivan Show près de 20 fois. Les trois membres étaient les trois sœurs Eija Kim, Mia Kim et Soo Kim. Elles auront 6 albums de 1964 à 1975 et 11 singles de 1959 à 1967. Elles ont principalement fait carrière aux États-Unis dans les années 50-60. Elles ont enregistré du rock'n'roll et des ballades. Les Kim Sisters ont été formées en 1953 à leur début et bien sûr produiront dans les bars et les nightclubs pour les soldats américains stationnés en Corée du Sud durant la guerre de Corée. Et en voici donc, les voici en direct live dans un show télévisé. On entendra des applaudissements à la fin. C'est un show télévisé de Dean Martin. Et on va, le titre que l'on va écouter, la première fois que j'ai entendu ce morceau, et j'ai dû le réécouter au moins une trentaine de fois, et bien j'en ai été bouleversé. Oui, bouleversé. C'est la plus belle version et incroyable de Try to Remember, titre Try to Remember, donc extrêmement connu par Harry Belafonte. C'est une version vraiment à couper le souffle, oui. Les harmonies vocales sont absolument gigantesques, énormes. C'est vraiment donc le sommet du sommet, on va dire. Et donc c'est tiré donc de cette émission de télévisée et on va écouter cette version incroyable de Try to Remember. Un grand moment avec les Kim Sisters.

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En 1951, à l'âge de 26 ans, eh bien, Lahti aura son premier single sur Arrow. Il se produira plus tard à la télévision à Bloomington dans l'Illinois. C'est en 1952 qu'il enregistra Duke Don Johnny pour le label Speed. Le titre n'aura pas mieux qu'un impact local, mais il sera repris par d'autres artistes incluant Red Sovin. Il enregistra du rock'n'roll et rockabilly, mais qu'il abandonna dans les années 60 pour uniquement de la country music. Deux titres enchaînés, The Creek Don't Rise et Sundown and Sorrow, Lahti Moore.

0: Line, ou Rock and Line, comme on dit. Eh bien, c'est une célèbre chanson, un folk américain inspiré, eh bien, par une... Par une ligne ferroviaire réelle, hein, le Chicago Rock Island and Pacific Railroad. La chanson vient du folklore, eh bien, des travailleurs afro-américains et des esclaves de la vallée du Mississippi. Rock Island Line, eh bien, est enregistré pour la première fois en 1934 par le folkloriste John Lomax auprès de détenus d'une prison de l'Arkansas, dont Kenny Pace. Le musicien de blues Lead Billy, eh bien, enregistre la chanson dans les années 1930 et 1940, ce qui le fait connaître, eh bien, alors du grand public américain. Voici une excellente version rock'n'roll par un artiste inconnu, hein, on ne sait pas qui c'est, pas de nom, pas d'info. On sait juste qu'il venait d'Angleterre, mais c'est tout. Donc, identité totalement inconnue avec cette version rock'n'roll, superbe d'ailleurs, de Rock and Line. On y va.
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version super par un inconnu qui nous vient d'Angleterre, eh bien, est sortie sur la compilation vinyle rock'n'roll et britannien volume 2. Hein, mais si nos amis anglais, eh bien, qui ont réalisé cette compilation du label Western Star, donc Alan Wilson, n'ont pas réussi à avoir l'identité donc, eh bien, du chanteur, on risque pas de la trouver nous, hein, ça c'est sûr. Hein. En 1943, eh bien, Lynn Cray, célèbre guitariste américain, eh bien, fuit la misère avec sa famille et s'installe à Portsmouth en Virginie. Et sous l'impulsion du père, eh bien, Lynn se fait recruter sur un chantier naval. Donc Link y travaillera aussi un temps hein, et il formera deux groupes de musique, un country initié alors par Vernon l'aîné et Doug et l'autre jazz par Link Ray. Dans le même temps, Link intégrera les Phelps Brothers, star local, et il commença à se faire eh bien, les dents sur la scène. Et en 1951, eh bien, mobilisé dans l'armée américaine pendant deux ans, il est atteint de la tuberculose. Il laissera un poumon quelques années après son retour en 1956. Bien loin de se décourager, eh bien, il se consacrera eh bien, davantage sur son jeu de guitare et il va s'équiper alors d'une Gibson Les Paul dès 1953. On va aller sur 47 tours avec un titre que connaît, tout le monde connaît. Et c'est un monument, le monument instrumental terrible. Le plus grand moment du white rock instrumental. Run Chicken Run, Link Ray and the Rayman.

attention également dans la série Revival, eh bien, on entendra deux autres versions de Run Chicken Run par deux groupes, dont là en nouveauté. Et il y aura également dans la série, dans la fin de l'émission, la partie bestiale de fin d'émission, eh bien, un autre artiste donc qui a enregistré un instrumental qui n'est pas Run Chicken Run, mais qui comporte des tics de Run Chicken Run. Et là, on va rester dans le White Rock avec un moment d'apothéose avec Azzy Atkins qui avait commencé sa carrière dans le milieu des années 50 en improvisant un studio chez lui près de Madison en Virginie de l'Ouest. Il s'intéressera à Elvis Presley et Jerry Lee Lewis qui seront ses influences et il commencera alors des enregistrements avec I'm Happy. En 1961, eh bien, il sera en Californie et auditionnera pour des agences de talent à Los Angeles et aux alentours. Mais sans résultat, Azzy retournera en Virginie et se produira dans les nightclubs locaux et son premier single officiel sera Ce que l'on va entendre, l'incroyable extraordinaire Chicken Walk en 1962, couplé à She's Mine. Il recevra une attention près de Madison et dans le milieu des années 80, eh bien, sa musique sera redécouverte grâce au célèbre groupe Les Cramps. Un morceau pour même ceux qui ne sont pas initiés connaissent. Pourquoi connaissent? Eh bien, parce qu'actuellement, depuis plusieurs semaines maintenant, eh bien, on entend cette chanson, qui est une surprise d'ailleurs, dans la publicité. Oui, oui, donc voilà, il y a une publicité où on entend cet extraordinaire moment de White Rock avec donc Shake and Walk, le maître Azzy Atkins.

C'est un chanteur rockabilly américain ultra méconnu qui venait de Council Bluffs dans l'Iowa, oui. Et il sera dans les Berry Brothers avec un unique 47 tours accompagné donc par de belles rêves en 1959. C'était sur Dream Manor Folk dans le Nebraska avec les titres What a Dolly et Otrod. Son succès éphémère et bien loué a été réédité sur les compilations Have Some Real Sound, Have Some Rock'n'Roll Volume 4, Rock'n'Roll Classic, The Bob Dylan Never Stop Volume 31 et d'autres. C'est un instrumental rockabilly. Brum, brum, brum, Otrod, Lou Berry and the Berry Bros.

était donc avec Lou Berry. Wallen Duval, de son vrai nom, Wallen Duval, c'est un chanteur rock'n'roll et rockabilly américain. Il est né le 18 août 1939 à Garner au Texas et décédé le 15 mai 2019 à Collegeville au Texas. Et il est le plus connu pour ses enregistrements 50s comme Little Boy Blue, Boom Boom Baby, Three Months to Kill, Pucker Paint et Double Talking Baby. Duval se produira avec Eddie Cochran, Johnny Horton, Bobby Darin, Dale Hawkins, The Champs et d'autres. Son titre Little Boy Blue en 1958 d'ailleurs sera dans les charts et Eddie Cochran, lui, eh bien, il dira même que c'est l'une de ses chansons préférées. Coming or Going, Wallen Duval.

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1: Junior Thompson, eh bien, qu'on a écouté tout à l'heure, eh bien, il avait démarré, eh bien, une carrière de chanteur de rocker, rockabilly, mais qui ne sera pas couronné du succès. Et pour cette raison, eh bien, il avait décidé de manager, eh bien, un magasin d'habillement à Florence. Son dernier single, Chiatco Atlantique, eh bien, ne marcha pas vraiment. Et il réapparaîtra seulement en 1978, année fatidique, puisque malheureusement, fin août, eh bien, il sera décédé d'une crise cardiaque à l'âge seulement de 41 ans. Eh bien, on retiendra surtout ses titres météores, hein, comme le fabuleux Mama's Little Baby, hein. Et il fut quand même, de Rowdy, enfin, il y en a d'autres, il fut quand même, eh bien, un chanteur régulier au Dixie Ride à Florence, en Alabama, en 1956. Hein. Et il jouait également, eh bien, avec passion du basketball, et on le surnommait Junior, car il était le plus jeune membre, eh bien, de sa famille. Il apprendra à jouer de la guitare, eh bien, par lui-même, hein, sans aucun cours. Junior, eh bien, a perdu son père dans un accident de voiture lorsqu'il avait 10 ans, et son frère également, eh bien, 6 ans plus tard, dans un autre accident de voiture. Rock me, baby, rockabilly avec Junior Thompson.

Il est très exactement 18h43 sur les 90.2 canal Sud Radio FM avec Emmanuel pour Dixie Bop. La Bop car il ne stop. On va continuer ce Dixie Bop Show et on va retrouver. On l'a écouté. Non, c'est pas la Timour qu'on va écouter maintenant. C'est donc Honey Wheeler. Honey Wheeler, donc artiste Hillbilly, donc qui enregistrera également du Rockabilly. Donc. Ensuite, eh bien, il y aura. Donc, eh bien, on retrouvera justement Carl Perkins, oui. Donc, et si mes souvenirs sont bons, eh bien, il y aura bientôt la série Revival avec des choses extrêmement donc agressives jusqu'à la fin de ce Dixie Bob Show. Yeah! Honey Wheeler, on le rappelle, chanteur américain country, Billy Rockabilly, musicien bluegrass, né le 10 novembre 1921 à Sennett dans le Missouri et décédé le 26 mai 1984, et qui enfin apprendra à jouer de la guitare et de l'harmonica. Et après avoir servi pendant la Deuxième Guerre mondiale, eh bien, il démarra en travaillant à la radio, apparaissant sur des stations dans le Missouri, l'Arkansas, le Michigan et le Kentucky. Et en 1950, eh bien, il forma des Ozark Cowboys qui iront à Nashville en 1953 et signeront chez Columbia Records. Pas de hit, malheureusement, hein. Et puis Wheeler, eh bien, il signe ensuite, eh bien, comme artiste solo chez Sun Records en 1957 et fera une tournée avec Jerry Lee Lewis, Johnny Cash, Elvis Presley, Carl Perkins. Et après une période courte, eh bien, il vivra en Californie, enregistrera pour plusieurs petits labels dans les années 60. Il tournera avec George Jones dans les années 60. Son plus gros hit, ce sera John's Been Sucking My Corn en 1973, donc tardivement. Eh bien, on va retrouver justement Honey avec deux titres enchaînés. Les deux titres, ce seront Steppin' Out et White Lightning Cherokee. Honey Wheeler.

chanteurs et bien de Carl Perkins se feront dans le groupe familial Perkins Brothers Band, qui avait peu d'options. Oui, pour se produire à Jackson dans le Tennessee, ils jouaient principalement dans des honky-tonks modestes, idéal alors pour des expérimentations musicales. Bien que le répertoire des frères comprenait de nombreux classiques country, hein, comme Jealous Heart, honky-tonk blues et Love Sick Blues, eh bien leur musique était un mélange de country traditionnel et de rhythm and blues noir. Pour créer bien un rythme plus puissant, Carl Perkins intégra le batteur Tony Austin au groupe, et en 1953, il fut remplacé par W.S. Fluke Holland. Les batteurs étaient alors largement mal vus dans la musique country à cette époque, mais Carl justifiait son utilisation en disant que la musique devait rester dansante. Rockabilly avec Put Your Cast Clove Zone, version 17, Carl Perkins Rockabilly. Yeah.

Ernest, qui est un artiste chanteur hillbilly américain et rock'n'roll très obscur qui aura, eh bien, 78 tours en 1952 sur Checker à Chicago avec les titres Paperboy Boogie et Sweetheart, I Am Missing You, enregistré probablement à Shreveport. Il a deux singles en 1959 et 1960, eh bien, sur All Star à Houston au Texas avec les titres Just for Tonight et Storm of Life pour le premier et Mile to the Mailbox et Love Me pour le second. Rien d'autre n'est connu de cet artiste qui a été réédité sur les compilations Bop and Hillbilly Volume 7, Lot of Rockin' et Gang House et d'autres. Hillbilly avec Paperboy Boogie, Tommy Trent.

0: est possible exceptionnellement, oui, pour ce soir qu'on puisse déborder. Hein. On va peut-être déborder, donc voilà, parce que ça va être compliqué de tout passer. Il y a énormément de choses à passer, donc pour clôturer ce Dixie Bopio, pour cette troisième et dernière partie avec la série Revival. Et on va retrouver, pour la débuter d'ailleurs, ce sera... Donc, ouais, on va débuter avec... on les a écoutés tout à l'heure, les The King of Outer Space, nouveauté en Aerocabilly. On le rappelle qu'ils sont de Bristol en Angleterre, qu'ils font des... Ce sont des compos, donc... Formation Aerocabilly avec des ingrédients Surf et 60's Garage. Et on le rappelle, ils sont de dans Repeat Top Magazine du mois dernier. Ils ont 5 albums 2010-2026 et 3 singles MP3 2013-2019. On les retrouve avec un autre extrait de cet album nouveauté, Aerocabilly avec Nature Nocturne de King of Outer Space. Do it, yeah.
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compétition qui aurait des balades slow, bien de classe mondiale absolument gigantesque, de top niveau, à couper le souffle, eh bien ce qu'on va écouter, ouf, j'ai envie de dire tout simplement ouf. Elle s'appelle Marianne Cole, on ne sait rien sur elle, elle est américaine, elle a enregistré ce titre dans un style année 1959 qui est à couper le souffle, vraiment, vraiment, c'est d'une beauté impressionnante, hein, vraiment. Alors ce morceau gigantesque, énorme, absolument fabuleux, c'est Summer Not The Same Without You, Marianne Cole.

Alors là, je sais plus quoi dire, hein. C'est époustouflant, tout simplement, époustouflant. Une nouveauté avec The Black Prince maintenant, on va retrouver du rockabilly avec cette formation qui nous vient de France, donc avec deux anciens Dixie Stompers, donc groupe connu des Teddy Boys, hein, dans les années 80, bien sûr, on avait passé leurs deux 47 tours, ils ont un album également. Et les deux anciens Dixie Stompers, eh bien, c'est le bassiste et le batteur. Leur dernière date, c'était le 20 septembre, hein, au Culture Vintage, à Louviers dans l'Eure. C'est un groupe qui nous vient de, donc, vient de l'Eure Normandie. Ils seront le 30 janvier au resto, eh bien, à la Clairière, Versailles, et le 18 octobre chez Choucaboots Teddy Boys à Bourges. Ils font des compos, ils ont donc c'est un 45 tours mais en format 33 tours nouveauté donc qui vient tout juste de sortir. Et on va les retrouver donc groupe de rockabilly rock'n'roll King Cadillac, nouveauté avec The Black Prince.

on en avait parlé en début d'émission, et bien à venir, et bien deux chanteurs absolument fabuleux, vraiment fabuleux, au talent incroyable. Donc ce sera également dans quelques minutes, hein, deux prodiges. Il y en a un qui sera américain et l'autre anglais. Mais pour l'instant, bien, on va trouver une nouveauté en rockabilly avec sur single avec Clark and the Ace, une formation qui nous vient d'Antwerp, Malines en Belgique. Ils ont un 47 tours nouveauté, donc celui-ci est 2026 avec des compos. Hein. Ils ont joué à la dernière Rockabilly du 6 septembre 2026. Leur dernière date, c'était au Mort Blues Festival 2026 à Zottingen en Belgique. Nouveauté avec ce superbe titre Rockabilly, Don't Give a Fuck, Clark and the Ace.

19h10 sur les 14 de Canal Sud Radio. Dans KFM, on va retrouver une nouveauté en Hérocabli. En fait, une nouveauté, mais avec des morceaux qui sont pas nouveaux, qui sont sortis il y a très longtemps. Mais pour fêter la, donc, le groupe qui s'est reformé, donc, eh bien, de Go Cads, formation Hérocabli de Loughborough en Angleterre, eh bien, on a décidé de sortir un double album vinyle avec la rétrospective de leurs enregistrements et qui est sorti également en format CD. Donc, ils ont été formés donc, en octobre 1986. Et le leader, c'est pas n'importe qui, c'est Howard Piperide, de son vrai nom, alias Howard Rockus, donc le chanteur, le boss bien sûr du label Rockus Records. De Go Cats, c'est 447 en 1987-2009, et sont apparus sur 21 compilations en 1987-2015. Ils ont deux albums 2002, et celui-ci, donc nouveauté avec leur morceau antérieur, donc pour rétrospective 2026. Ils ont stoppé en 1998, ils ont été reformés ensuite en 2003, puis après en 2012, puis en 2020. Mais là, ils continuent à jouer, donc leur dernière date, c'était le 25 septembre 2026, à Belper, dans le Derbyshire. Eh bien, on va retrouver cette nouveauté double album en réédition avec une super version du classique de Johnny Powers, Longue Blonde Hair, Hérocabli avec The Go Cads.

avec Doko Katz. Encore une nouveauté avec les Ichibon et un nouveau 47 tours P4 titres. Ils sont, je le rappelle, du Canada, Toronto, Ontario, avec deux Japonais. Formés en 2019, ils ont 9 47 tours 2022-2026. Ils sont apparus sur deux compilations 2026. Ils vendent des disques, donc groupe White Rock, Surf Garage et Rockabilly. Ils sont dans un documentaire pour ce trio. Il s'appelle Garage Rockin' Craze. Et ils seront le 9 octobre à Toronto, à Longboat Hall, qui est une salle. Quatre reprises enflammées sur ce nouveau 47 tours des Chibons. Tout à l'heure, on a écouté la version originale par le maître Link Ray. Allez, remarquable version de Run Chicken Run, White Rock, les Chibons.

Bientôt, donc on attaquera la dernière partie qui sera bestiale, on l'a dit, mais attention, on avait dit qu'il y avait des balades incroyables de beauté dans cette émission, ce qui a été le cas, c'est loin d'être terminé, il en reste encore trois, dont une qui va arriver maintenant avec les deux prodiges dont on parlait, les deux prodiges, et deux par le deuxième prodige, ce sera bientôt hein, dans quelques morceaux, dans deux morceaux. On va retrouver le premier d'entre eux, il est anglais, hein, il a 26 ans, il avait enregistré ça, il avait 24 ans, il s'appelle Elliot James Ray, donc il nous vient d'Angleterre, chanteur, guitariste, ses influences sont Elvis Presley, Roy Orbison et l'autre aussi, c'est pareil. Hein. Il a commencé comme musicien de rue, Elliot. Il a donc 7 albums en 2025 et un 45 tours avec deux titres de l'album, donc c'est des compos. Hein. Et son premier titre a été une reprise de Love Me d'Elvis, donc il a mis sur les réseaux sociaux. Et le titre que l'on va écouter est absolument phénoménal, vraiment phénoménal. On sent toute l'influence d'Elvis. Mais donc c'est une compo, faut quand même la sortir. Une composition de cette ampleur. Et

Ah, fabuleux, hein, vraiment fabuleux, fantastique. Quelle classe, quel talent. On retrouvera un autre titre de cet album, Elliot James Ray. Hein. Et l'autre prodige, eh bien, ce sera dans quelques minutes. Hein, voilà, mais lui aussi, hein, il est comme Elliot, eh bien, il est influencé, il le dit, hein, par Elvis, surtout Roy Orbison quand même. Alors que là, c'est l'inverse. Elliot, lui, c'est plus Elvis que Roy Orbison, mais les deux sont influencés par les deux. Allez, on va retrouver maintenant, eh bien, la suite sera de Pac sur un 45 tours, hein, un groupe américain. Deux 47 tours, 1978-1979. C'est avec des membres de Incredible Men. Donc la façade du single qu'on va écouter, donc c'est Scadiac You, mais on va aller sur la B-side, qui est une super version, là encore une fois de plus, de Incredible. Donc le Rock Chicken Run de Incredible, quelle version de Pac, yeah.

Darling Cray. La partie bestiale, c'est bientôt. Mais on va retrouver maintenant bien l'autre prodige absolument fantastique. Quel chanteur de folie là aussi. Un talent incroyable. Il s'appelle Stephen Sanchez. Il est de Nashville aux États-Unis. Ses influences donc, c'est Roy Orbison et Elvis Presley. D'ailleurs, il y a 4 titres de rock'n'roll chantés rapide. Et c'est une copie conforme du Hubbing of Love d'Elvis Presley qu'on passera très prochainement dans le cadre de ce disque. Ce talent gigantesque, il y a 2 albums 2023-2026 et 4 47 tours 2021-2026. Il a d'autres singles mais en MP3 uniquement. Il vend des livres, des cassettes, des polos, des t-shirts, des pins et des stickers. Il a joué en juin, il est au stade de Wembley. On va retrouver un moment extraordinaire, influence Roy Orbison avec cette balade terrible, époustouflante. I need you most of all, Stephen Sanchez.

deux chanteurs fantastiques, chanteurs avec une voix incroyable. On trouvera une dernière balade après le morceau qui suit. Et dans quelques minutes, après, eh bien, ce sera le tsunami. Hein, voilà, la déferlante. Et on va retrouver un fantastique morceau Nero Cavalli, même si c'est un groupe de garage, ils ont fait un titre différent du reste, plus actif Nero Cavalli, The Césure. C'est un groupe qui nous vient de Erlangen en Allemagne, ils font des compos, leur dernière date le 4 septembre à Koppelhof Rock, c'est à Wachenroth en Allemagne. Donc ils ont été formés en 1995, ils ont un album compilation 2015, trois albums 2002-2020 et deux singles 2003-2008. Ah ouais, un morceau terrible, Nero Cavalli, The Thing, fantastique là aussi, de Césure.

éblouissante, énorme, et après, eh bien, ça va péter, et voilà, jusqu'à la fin. Allez, on trouve une dernière fois le prodige, l'extraordinaire Stephen Sanchez, avec une autre balade, alors, une ambition terrible, terrible, Cognin Blue, hein. Voilà, c'est tout simplement, eh bien, le top du top, le sommet du sommet, Stephen Sanchez.

Quelle classe extraordinaire, hein, Stéphane Sanchez, qu'on retrouvera la semaine prochaine, hein. Pouf, hein. Allez, on va retrouver maintenant, eh bien, du rythme, c'est moins compliqué. On va d'abord partir aux États-Unis, en Floride, à Jacksonville Beach, avec The Creepy Tickies. Creepy Tickies, c'était une formation sur le garage. Un album, un mini-album, Doom Lagoum, en 2025. C'est des compos, donc. Dernière date, le 25 septembre, Monster Mookie est à Orlando, en Floride. Il joue parfois, d'ailleurs, déguisé. Allez, un morceau remarquable, Hell and Terre, de Creepy Tickies.

terrible, hein. Terrible les Creepy Tickies. Allez, on va retrouver un autre groupe américain avec un morceau de folie là aussi. Pour ce groupe du nom, eh bien, des Gorsias. Groupe qui n'existe plus d'ailleurs, hein, depuis 2016. Ils étaient The Boys dans l'Idaho. Ils ont trois titres sortis en 2013. En fait, c'était un seul morceau, mais avec trois versions différentes. La version Stripped, la version Dressed et la version Possessed. Des membres ont été dans Sawyer Family. Hey, donc on va les retrouver avec la version possédée. Terrible pour les amateurs de garage. Y'aura de l'écho. Ça, c'était Big Black Hairs, Gorsias.

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fantastique et décapant. Donc on était dans l'outre-tombe là, vraiment dans les catacombes avec les Gorsias. On a écouté le maître tout à l'heure justement, Peter Jenkins, avec les Go-Go Killers de Huntsville en Alabama aux États-Unis. Ils ont un nouvel album en préparation qui sortira en 2027, intitulé Born Bad. Go-Go Killers, c'est 5 albums 2014-2024, dernière date le 8 août avec 3 groupes à Birmingham aux États-Unis. Ils ont des autres titres numériques, Groves Influence Trump. On va les retrouver avec une version extraordinaire du 6-7 d'Asie Lutkins et de la tuerie, les Go-Go Killers. 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
1: Extraordinaire version du classique d'Angela Kidd, c'est de la tuerie totale. Oh, et on va retrouver maintenant un autre groupe absolument fantastique qui n'existe plus mais assez récemment. Ils sont américains, ils sont de Buffalo, New York, donc aux États-Unis, avec une chanteuse. Il y a un clip qui est super d'ailleurs, extrait de cette mini-album intitulé Creature from the Black Rangoon. Ils ont un unique album sorti le 12 août 2022 avec 7 titres, c'est des compos, ils ne jouent plus depuis 2023. Et cette chanteuse, donc c'est un groupe, allez on va dire, Surf Garage Punk. C'est une chanteuse, quand on la voit, déjà elle est plutôt jolie de tête, mais c'est surtout qu'elle a l'air toute gentille, toute douce, toute timide. Mais alors, ben voilà, quand elle chante, c'est pas la même, hein, c'est pas la même du tout. Et elle peut être très en colère, comme elle va vous le prouver maintenant, avec ce morceau fabuleux de garage. Crash Landing, leur nom, tu l'as mis, t'y surprise.

la tuerie totale extraordinaire. Après cette chanteuse maléfique qu'on retrouvera la semaine prochaine, eh bien on va retrouver maintenant eh bien un one man man, un personnage qui se dit lui eh bien être un survivant de Satan carrément. Oui. Un Américain fou qui est de... Il est bien de... Anderson en Caroline du Sud. Pas de profil trouvé. J'ai même l'impression qu'il ne veut pas qu'on trouve son profil, cet individu. En tout cas, c'était un one-man band. Il a deux mini-albums, 2022-2026, c'est des compos. Et je le rappelle, se dit survivant de Satan. Et alors, quand il donne des concerts, parce qu'il y a quelques morceaux live, eh bien, c'est carrément la folie. Hein. À chaque phrase qu'il répète, eh bien, toute la salle répète la phrase qu'il vient de dire. Voilà, ça peut durer 5 minutes comme ça, c'est assez impressionnant. Il a eu une ambiance terrible, terrible. Ce personnage fou est un, et sous l'emprise du démon, sous l'emprise de Satan, on va le retrouver avec deux titres fous sur les deux albums. D'abord, ce sera un intimate Hell, et ensuite Hell. Allez, il s'appelle Hi-Ha!

morceau de Yao sur l'autre album, mais c'est pas grave, on remettra sur... parce que là, pareil, il y a un problème, donc on le remettra donc dans quelques minutes, hein, juste après le titre qui va suivre, puisqu'on va partir maintenant avec un autre groupe absolument fantastique, c'est de Hammer Horror. Leur dernière date, c'était le 15 août à Adelaide, ils sont de là-bas d'ailleurs, hein, ils sont d'Australie, hein, de Adelaide. C'est des compos avec une chanteuse et un chanteur, un groupe fantastique. Ils vendent des disques, des chemises et des stickers. Un album sorti en démoniaque en octobre 2024. Groupe de garage avec d'autres influences. Ils ont une vidéo avec le titre Usbury. D'avoir trouvé le titre de l'album qui sera donc le titre qu'on va écouter maintenant, qui est fantastique. Ouais, ça s'intitule Creepy Cocktail. Oui, allez, de la mer, oh, ça va être de la tuerie là aussi. Ah.

mais le groupe démentiel, absolument démentiel, c'est de la tuerie totale. On va trouver un nouveau, donc du côté de la Caroline du Sud, Anderson, sur avec l'autre titre qu'on devait placer, qui est tiré de notre album qui s'intitule You Never Left. C'est Voodoo, c'est torride, c'est les maléfices, le démon, et c'est le survivant de Satan. Yeah.

hein, donc possédé par par le démon, par Satan, mais également sous l'influence des maîtres Link Ray et Haunted George. Ça c'était une nouveauté, donc on va retrouver maintenant notre terrible zombie, donc chanteur guitariste, cet album 2011 2024, il a 4 CD depuis 2008-2021, il est de Stockholm en Suède, mais il a sans doute déménagé en Espagne. Il est dans Los Carniceros et les Naughty Zombies qu'on écoutera à la fin de cette émission. On va le retrouver avec une version, un instrumental extraordinaire sous le titre de Chicken Sisters, qui comprend quelques titres du Run Chicken Run qu'on a écouté à 3 reprises dans cette émission. C'est tout simplement fabuleux. H-Zombie! C'est pas celle-là, on va recaler, donc zombie qu'on va, donc on recale le titre, et on y va tout droit, allez on envoie la sauce.

démentiel avec un zombie, c'est de la tuerie totale, là on est dans la folie. Et on va rester dans la folie avec un morceau court, mais assez incroyable, un zombie dans la vie, je joue dans une formation, les Naughty Zombies. C'est le titre d'ailleurs qu'on va retrouver, Naughty Zombies, sont de Madrid en Espagne avec une chanteuse dingue. Un 45 tours, donc, venu en 2006, et elles ont deux albums, donc, et deux mini-albums, 2000-2010. Un morceau de dingue, ça va hurler de partout, ce sera court, mais alors, Naughty Zombies, pardon, Naughty Zombies.

0: extraordinaire. On trouve les notices sur Bizarre la semaine prochaine. Il reste 4 morceaux avant de nous quitter pour ce soir. 4 morceaux. Hein. On termine vraiment dans la folie là. On va retrouver une nouveauté en garage démentiel avec Kitchen Hulk, un V-Hulknose. Ils sont d'Espagne, de Barcelone, Madrid, 1,47 européen 2024. Un album nouveauté 2026 avec Teacher Turner de Klingons. Et avec deux membres de la formation Lucky Bastard. Avec Dadio, guitariste, boss de Rockin' Bone Records. Un morceau de garage extraordinaire. C'est une nouveauté One Care, Teacher Hulk.
1: 3 morceaux.

par le même groupe pour nous quitter pour ce soir. On a trouvé Knife Edge maintenant, qui est un groupe bien d'Arizona, de Phoenix américain. Un album en 2025, qui vient de cet audio 2024. Ils vendent des bières, des macarons, ça va être terrible là. Yes, Knife Edge.

groupe de ce Dixie Bob Show enflammé. Mais il y aura deux titres par ce groupe parce qu'ils sont assez courts. Le groupe est un groupe de malades. C'est de la tuerie totale, il s'appelle Ace. C'est un groupe d'Amérique centrale du Panama. Ils vendent des t-shirts. Ils ont trois albums. Ils vendent des albums disques. Ils ont trois albums 2016, 2027. On va trouver deux morceaux de malades. Un groupe complètement fou. Joue la personnelle et placer marathon. Ça va être démentiel avec cet avant-dernier groupe. Leur nom, Ace.

20h20, il est l'heure de nous quitter avec le dernier morceau pour ce soir. C'est la balle de match avec un groupe de fous furieux. Un groupe qui a pour nom, eh bien, Satan Saturne. Ils sont de Anderson en Virginie, groupe américain. Ils ont été formés en 2009. Ils ont cet album 2011. Voilà, 2024, il me semble. En tout cas, quoi qu'il en soit, on va les écouter. C'est la balle de match. C'est avec de la tuerie avec ce dernier groupe. Le morceau qui s'intitule Electric Watch Whopper. Satan, ça tire!

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ce soir dans la folie totale, dans la démence voire même. On a rallongé exceptionnellement, hein, voilà, exceptionnellement pour ce soir. Ce sera 3h mardi prochain, 17h-20h. De toute façon, il y aura l'autre émission. Parce que là, c'était une émission de rentrée, oui. À 17h-20h avec plein de belles choses, bien entendu. Là, c'était l'émission de rentrée avec toutes ces nouveautés. Et

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Alors, le public prépubère, vous irez chercher dans le dictionnaire la définition du mot démagogie, puis vous verrez que ça correspond exactement à ça. Ouais. Non, non, attends de comprendre ce que je viens de dire avant d'applaudir. Hein. Voilà. Non, moi, ce que je pense franchement, c'est que c'est pas un homme politique qui va régler vos problèmes personnels et affectifs. Ah, donc...

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0: La rumba.
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2: L'émission d'octobre. Donc maintenant, vous allez entendre la chronique de la bêtise humaine de Christophe Louisor.
3: Chronique de la bêtise ambiante. Je dois avoir la langue trop pendue. J'ai, il y a quelques jours, manqué de me faire lapider à coups de pierre. Cela s'est passé dans notre beau pays des Lumières, où on nous parle d'obscurantisme. Non, moi je vous parle de bêtises fantastiquement magnifiques. Il y a justement une réplique qui sied à merveille à cette situation authentique. Ne sous-estimez jamais l'incommensurable et abyssale profondeur de la bêtise humaine. Nous sommes tous passés par là. Colère, haine, jalousie, orgueil, vanité, déni. Je reviens à mon histoire et au fil de mes péripéties. Je me devais de me taire ce jour-là et de leur laisser mon téléphone, dont je ne savais trop que faire. Aussi, je me défends. Comme un beau noir, ce n'est que pour la rime, dont je ne suis pas avare. Je me protège littéralement dos au mur de l'association. J'évite des pierres grosses comme deux fois mon poing. Elles fusent et jugent de mon habileté pour les éviter tel un samouraï rusé. Je protège même une dame qui passait par là, arrivée à son travail, à côté, en retard. Cela s'arrête enfin, au bout d'une quinzaine de pierres. J'ai sauvé aussi ma guitare. Mais là, je fais face maintenant à 15 policiers alertes. Ils me reconnaissent, connaissent ma schizophrène de fille qui fugue avant même de me contrôler. Ils me donnent même des nouvelles de mon ex-compagne et de ma fille qui fugue souvent à 18 ans vers la campagne. Moi, gêné, je ne porte pas plainte. Pressé de m'en aller, je repars interdit d'association, de lien social et de café. Une morale à l'histoire. À vrai dire, je me devais de me la fermer, je le sais. J'ai commandé justement un livre sur Musashi Miyamoto, un samouraï invincible qui parlait à l'époque de discipline, de contrôle et de calme. Je me devais d'ignorer, de montrer l'exemple, de me contrôler comme un homme doit faire. Le matériel que nous possédons nous possède, en fait. Miyamoto était d'une époque où la vie, la mort, les duels étaient choses sérieuses. C'était d'une autre ère. C'était beaucoup plus sérieux que maintenant. Je m'arrête là et j'espère qu'il y aura un prochain épisode où je vous raconterai à nouveau des petites anecdotes de la bêtise humaine qui me font toujours assez rigoler. Une fois que je m'en suis sorti, que je suis resté vivant. Merci Seigneur. Et merci et bonne journée à tous.
4: La chronique musicale de Camille. Je vais vous présenter la chanson Cerberus, écrite et composée par Amandul II, et qui reprend au début un air traditionnel tzigane. Cette chanson est extraite de l'album Yeti, sorti en 1970 du groupe Amandul II. Amandul II est composé de Renate Knop au chant et au tambourin, de Christian Schrattilfield au chant et aux percussions, de Chris Carrer à la guitare, au violon et au chant, de John Winzeri à la guitare et au chant, de Dave Anderson à la basse, de Peter Leopold à la batterie et de Folk Rockner au clavier. Bonne écoute.

0: Je vous présente une chronique que j'ai faite, moi, Jean-Noël, sur Pamploune et l'éclipse solaire, une sortie qu'on a faite entre nous, entre gens de Mécrocyon. Puis une chronique sur une randonnée qu'on a faite en Ariège cet été, une sortie organisée par Mécrocyon.
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Nous sommes partis 5 personnes de Microsion à Pampelune pour une éclipse solaire le 12 août. Le départ était de bonne heure à Toulouse pour arriver le plus tôt possible à Pampelune, car nous y sommes restés qu'une nuit à Pampelune. En arrivant, nous nous sommes baladés dans la ville. Dans un magasin de la ville, nous avons fait une photo à 3 Microsions avec une mise en scène, comme si nous étions à la feria de Pampelune, avec des taureaux.

0: à 30 km de Pampelune, à Barrasoam, en pleine campagne, où nous avons assisté à l'éclipse. Nous avons mangé dans un buffet japonais avec des tapas le soir. Puis au retour, nous nous sommes arrêtés à 45 minutes à Bidart, dans la côte basque. Ce voyage n'était pas organisé par Microsion, c'était entre nous. Il aurait mérité d'être plus long, ce séjour, à mon avis personnel. J'ai passé de bons moments en tout cas. Jean-Noël. Nous avons fait une randonnée en Ariège au circuit de la chapelle d'Alzin, à 9 personnes de Microsion. La distance était de 7,25 km. Le début de la randonnée était pentu. Au sommet de cette montée, nous avons vu un beau paysage sur le Couseran, puis croisé des chevaux, des vaches, dans un paysage verdoyant de nature de la forêt d'Alzin. Sur le chemin de la randonnée, nous avons pique-niqué, puis certaines personnes du groupe ont pu acheter aux producteurs locaux. La montagne, ça vous gagne.
1: Des interviews diverses et variées.
2: De l'envoyé spatial. Voilà, reportage 31.
1: Vincent.
3: Bonsoir, donc je suis à l'expo de Banksy à Villefranche de Lauragais, de la Banksy Modeste Collection. Et je suis avec Louis qui est sérigraphe et scénographe, qui est aussi le fils d'un des gérants, on va dire, des chefs de ces expos en Occitanie du moins, je pense, ou plus même, voilà. Donc je vais laisser se présenter.
4: Alors oui, je m'appelle Louis Angle. Bon, comme ça a été précisé, je suis également le fils de Thierry Angle, qui est le gérant de la BMC, la Banksy Modeste Collection. Je suis sérigraphe et directeur artistique pour une maison d'édition qui s'appelle les Éditions Anagraphis. Et ici, je suis scénographe. C'est moi qui réalise la scénographie et qui fait la mise en place de l'expo.
3: Comment vous êtes venu à faire ça et votre intérêt par rapport à cet artiste inconnu et connu à la fois?
4: Alors il y a, bon, d'abord, mon expérience dans la scénographie vient de mon métier de sérigraphe et de directeur artistique. La scénographie, c'est quelque chose que je fais depuis longtemps pour la maison d'édition Anagraphis pour laquelle je travaille. Et ensuite, ma présence ici vient des liens étroits justement qu'il peut y avoir entre cette maison d'édition et la BMC. Et donc voilà, et je suis depuis peu donc le scénographe de cette exposition. Mon amour pour le travail de Banksy, il vient naturellement avec mon amour pour l'art, hein, parce que c'est un artiste inévitable sur la scène artistique mondiale. Et il s'avère en plus que c'est un artiste qui traite des thèmes militants, qui sont assez proches des miens, des thèmes humanistes et des thèmes anti-militarisme, anti-capitaliste, anti-société de consommation. Il s'avère que dans ma vie de tous les jours, je suis présent pour ces combats-là. Donc tout naturellement, je me suis toujours intéressé à... En tout cas, j'ai toujours eu un œil sur ce que faisait Banksy.
3: Comment expliquez-vous qu'il soit un peu, comme je disais à votre collègue que j'ai interviewé, comme les Daft Punk, pas avec un masque forcément, mais qu'on ne sait pas vraiment qui c'est. Et en même temps, il est connu, il est célèbre. Et qui ne veut pas se dévoiler. Est-ce que c'est qu'il a peur par rapport à, comme les lanceurs d'alerte, qu'il lui arrive quelque chose, à votre avis, ou quoi?
4: Alors, mon analyse, et ça en engage que moi, c'est que, étant un artiste de rue, urbain, en tout cas, donc vandale à l'origine, c'était nécessaire pour lui d'être anonyme, hein, comme tous les artistes vandales qui prennent possession de l'espace public pour offrir des œuvres à tous. Il était criminalisable, il tombait sous le coup de la loi, donc c'était naturel pour lui d'être anonyme. Et je pense que c'est resté une nécessité ou alors un désir, hein, parce que faisant partie de ce monde-là, de rester anonyme, ça permet également aussi d'avoir des positions affirmées sur certains sujets qui sont complexes. On le voit aujourd'hui dans la société actuelle, avoir des positions politiques et militantes, souvent ça peut attirer les foudres de certaines personnes. Être anonyme permet d'avoir un discours libre et engagé.
3: Malgré sa notoriété, comment fait-il utile pour vivre parce qu'il fait beaucoup de gratuits, comme là, sur cette exposition-là, que vous faites, on peut dire, en partenariat indirect, ou je sais pas comment le...
4: Il n'y a aucune forme de partenariat direct ou indirect avec Banksy. On essaye juste de respecter ce qu'on sait de sa pensée, afin de respecter au maximum ce qui lui appartient. Mais il n'est pas du tout partie prenante dans cette exposition. Hein. Il est anonyme, c'est un anonyme pour nous aussi. Ensuite, Banksy ne fait pas que des choses gratuites, il en fait beaucoup. Il demande à ceux qui utilisent son art de le rendre accessible gratuitement au grand public, hein, et de ne pas faire de bénéfices avec l'exploitation et l'utilisation de ses œuvres. Ensuite, lui ne fait pas que des choses gratuites, hein, il fait même des choses extrêmement lucratives où, d'après ce qu'on en sait, il exploite la force de travail de personnes, étant donné qu'il vend ses œuvres. Il a la chance d'avoir une cote sur le marché de l'art extraordinaire. Et du coup, ce que je sais de sa capacité à financer, je ne sais pas comment dire ça, mais voilà, Banksy sait faire de l'argent. Je ne sais pas si je dois dire ça comme ça. En tout cas, on voit le prix de vente de certaines de ses pièces et sa notoriété et son talent le justifient.
3: Mais c'est paradoxal parce que, comme je disais aussi tout à l'heure à votre collègue, il a un certain seuil de vie, on va dire, niveau de vie, voilà, assez important. Et en même temps, il œuvre pour l'humanitaire, la déstigmatisation, qu'on est révolté par rapport à cette société actuelle.
4: Alors, je pense qu'étant donné qu'il est anonyme, on ne sait absolument rien du niveau de vie de Banksy. Peut-être que dans la vie, il roule en R5 ou en Maserati. Ça, vraiment, on ne le sait pas. C'est un des avantages de l'anonymat. Et je pense que, justement, il faut, quand on est militant, il est important soi-même de réussir à subvenir à ses besoins, ou en tout cas, au moins, de répondre à ses besoins vitaux, parce que pour pouvoir donner aux autres, il faut être en capacité de lutter. Donc, je pense que c'est important. C'est pour ça qu'on donne autant d'importance aux associations, au financement des associations dans notre démarche avec la BMC. C'est parce qu'on a profondément conscience que pour pouvoir donner aux autres, il faut... avant tout, pas avoir faim. Voilà. Il faut déjà subvenir à ses propres besoins pour pouvoir penser librement à donner de son temps à autrui. Et je pense que Banksy colle à ça. C'est-à-dire que c'est quelqu'un qui, après avoir largement répondu à ses propres besoins, se permet, comme ne le fait pas tout le monde, mais se permet de se tourner vers les autres.
3: Pour revenir un peu et finir cette interview par rapport à la BMC, comment fonctionnez-vous par rapport à ces expositions ? Vous êtes une association, une ONG comment vous vous définissez et comment vous avez réussi à faire fonctionner ce concept.
4: Voilà. Alors, il y a la BMC est une association. Je vais essayer de ne pas dire de conneries. La BMC est une association. Non. En fait, on a une association qui s'appelle Culture et Humanisme. La BMC est une entreprise. On a également un fonds de dotation. C'est un montage qui permet intelligemment de pouvoir reverser, reverser la quasi-totalité de ce qu'on encaisse et de ce qui dépasse de nos frais de fonctionnement.
3: Et une entreprise solidaire, on peut dire.
4: C'est ça, mais sauf qu'en France, c'est interdit. Vous n'avez pas le droit une entreprise capitaliste est obligée de faire des bénéfices. Vous n'avez pas le droit de reverser la totalité de vos bénéfices à des associations. En France, c'est interdit. Voilà. Une entreprise ne peut pas organiser son déficit ou quoi que ce soit. Et donc, il a fallu inventer un système légal pour que toute cette machine soit possible. Mais concrètement, nous, en fait, on fait un appel au mécénat, on récolte du mécénat avant notre venue dans une ville pour tenter de financer les frais de fonctionnement et les frais de fonctionnement de l'exposition et de l'entreprise de stockage, de transport et tout ça. Et ensuite, ici, on fait un appel aux dons, aux visiteurs. Et c'est principalement les appels aux dons et cette collecte de mécénat qui permet de financer d'abord la vie de cette entreprise et le montage des expos. Et tout ce qui dépasse est reversé d'abord au tissu associatif local pour financer les projets qu'ils nous présentent. Et tout ce qu'il reste ensuite va à SOS Méditerranée.
3: Mais merci à vous. Si vous voulez rajouter quelque chose comme vos futurs projets, d'autres expos à venir dans la région ou ailleurs. C'est encore top secret.
4: c'est pas top secret, mais le programme, je dirais des bêtises. Bon, on a beaucoup d'espoir de se développer à l'international, européen bien évidemment, mais on aspire à ça parce qu'il y a des gens qui luttent un peu partout et on a la chance d'avoir pensé et créé cette superbe machine qui permet de. C'est au-delà de nos espérances initiales. Hein. On se rend compte que ça fonctionne, qu'on fait vivre des associations grâce à ça, ou en tout cas, on permet de financer certains de leurs projets. Financer la lutte de ceux qui se battent pour les autres était un rêve qu'on a réussi à toucher du doigt. Donc on aimerait le faire partout où il y a des gens qui luttent, c'est-à-dire partout. Pour le moment, j'ai pas de programme à annoncer parce que il n'est pas encore fixe.
3: Ok, et bien on va se dire bon, faites le mur, parce que c'est le film d'actualité, cinéma de Villefranche de Lauragais, et c'est disponible gratuitement sur YouTube également pour ceux qui n'ont pas l'occasion de le voir dans les temps.
5: temps.
4: C'est ça. Donc, du coup, merci beaucoup et je vous souhaite tous un bon film si vous foncez sur YouTube ou au cinéma de Villefranche.
5: Merci, bonne continuation, au revoir.
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2: De l'envoyé spatial. Voilà, reportage 31.
1: Vincent.
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6: Bonjour, chers auditrices et chers auditeurs. Moi, c'est le Julien Leblon Sound sur YouTube. Bonjour, chères auditrices et chers auditeurs. Moi, c'est le Julien Leblon Sound et nous sommes le 28 septembre 2026. Qu'est-ce que le reggae ? Le reggae est un genre musical et mouvement culturel né en Jamaïque à la fin des années 1960. Issu de la fusion de ska et du rocksteady, avec des influences de rhythm and blues et de jazz. Quelle est la chanson de reggae la plus connue ? La chanson de reggae la plus connue au monde est No Woman No Cry, No Woman No Cry de Bob Marley and the Wailers.

Qui est le père fondateur du reggae? Le père fondateur du reggae est souvent désigné comme étant Toots Hibber, chanteur du groupe Toots and the Maytals, qui a utilisé le mot reggae pour la première fois en une chanson en 1968, Do the Reggae. Yes, sir.

Comment s'appelle la danse du reggae? On danse le reggae en bougeant le corps de façon souple, relâchée et rythmée sur le tempo lent et syncopé de la musique. Quelle est la capitale du reggae? Kingston, la capitale de la Jamaïque, est reconnue comme la capitale mondiale et le berceau historique du reggae. Naissant du genre, le reggae est apparu à Kingston au début des années 60, issu de l'évolution du ska et du rocksteady. Quartier emblématique, des secteurs comme Trenchtown ont vu grandir ou s'inspirer des plus grands noms du mouvement, dont Bob Marley. Rayonnement international. Les studios mythiques de la ville, comme Studio One, ont permis à cette musique contestataire et spirituelle de conquérir la planète. Pourquoi Bob Marley se droguait-il? Bob Marley consommait du cannabis et la ganja pour des raisons spirituelles et religieuses liées à sa foi. La dimension spirituelle. Il considérait le cannabis comme une herbe sacrée et un sacrement. Dans la culture Rastafari, fumer le ganja était moyen de se connecter à Dieu, Jah. Il s'en servait aussi d'un outil de méditation et de réflexion pour élever son esprit. Quelle est la plus grande phrase sur la musique? La plus belle phrase sur la musique est souvent attribuée au philosophe Friedrich Nietzsche. Sans la musique, la vie serait une erreur. Autre plus belle citation célèbre, Platon, la musique donne une âme à nos cœurs et des ailes à la pensée. Ludwig van Beethoven, la musique est une révélation plus forte, plus haute que toute sagesse et toute philosophie. Qui chante reggae? Les grandes légendes internationales, Bob Marley and the Wailers, la figure mondiale et le roi incontesté du genre, Jimmy Cliff, un pionnier jamaïcain célèbre pour ses tubes comme Reggae Night.

Peter Tosh est membre fondateur des Wailers, devenu une grande voix rebelle. Quel est le plus grand festival de reggae au monde ? Le plus grand festival de reggae au monde est le Reggae Samfest, qui se tient chaque année en juillet. Le Reggae Samfest, lieu à Montego, Jamaïque, création en 1993. Particularité, il s'agit

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3: Nous sommes aujourd'hui le lundi 21 septembre 2026 et va suivre un échange entre Johan et Guillaume à propos des violences que l'on peut vivre, divers types de violences, et les divers lieux de protection, notamment les GEM et les CASTTG. Johan.
4: Merci beaucoup Fatima de me donner la parole. Bonjour à vous tous, merci d'être là. Aujourd'hui donc on va vous parler d'un sujet dont on parle peu, mais que beaucoup vivent, les lieux de violence. Pas seulement les coups, les violences invisibles, celles qui se glissent dans leur famille, dans le travail, dans les institutions, dans la société tout entière, et même parfois à l'intérieur de nous-mêmes. Avec Guillaume. Guillaume, merci d'être là, bonjour à toi.
5: Bonjour Johan, bonjour Fatima.
4: On vient de deux endroits différents, mais on se rejoint sur un même registre, notre vulnérabilité. Moi, j'ai la chance de faire partie d'un CMP CATTG. Un CATTG, c'est un centre où on fait des activités associées au CMP. Et ici, le groupe d'entraide mutuelle, le GEM, Micro-Sillon, dont on fait partie, Guillaume et moi-même et Fatima. Un lieu où l'on peut arriver, repartir avec notre hypersensibilité, notre hyperémotivité, ou vivre avec une bipolarité pour certains, et pour d'autres, une schizophrénie stabilisée par un traitement, on n'est pas jugé. Ce sont donc des lieux protégés. Et parallèlement, il y a le milieu ordinaire, le monde du travail, la famille parfois, un monde beaucoup plus dur et violent et totalement dans l'incompréhension. Un monde de requins où on ne peut pas dire « aujourd'hui je ne peux pas, je ne me sens pas bien, je ne me sens pas en forme aujourd'hui ». Alors aujourd'hui, on va mettre en lumière ce contraste et Guillaume, tu vas nous éclairer sur une violence très précise, très perverse, le gaslighting, cette idée de responsabilité partagée dans les violences intrafamiliales. Donc est-ce que tu peux nous faire une mini-introduction de ce dont on va parler? C'est quoi le validisme, le gaslighting? Est-ce que je l'ai bien dit de manière introductive et succincte?
5: Merci Johan, donc pour ton introduction. Merci. Alors, justement, peut-être que mon intervention va porter sur la définition de trois concepts clés, trois termes, qu'on peut dire qu'ils sont un peu du jargon de l'ordre de la psychotraumatologie ou psychologie en règle générale, qui viennent nous éclairer en fait sur des concepts et des fonctionnements de climat de violence qu'on peut retrouver à différentes échelles. Et donc on va parler peut-être de l'échelle de la société au sens large, du monde du travail, mais aussi des climats de violence intrafamiliales, et peut-être aussi faire par, entre guillemets, opposition, même si on va comprendre qu'il n'y a pas une telle frontière, des groupes d'entraide mutuelle ou un certain nombre de structures associatives qui viennent justement chercher à limiter ces climats de violence. Alors on pourrait commencer par gaslighting. Je crois que c'est un processus, en fait, je pourrais le qualifier de retournement de cerveau, en fait, où en fait il y a une inversion des rôles entre l'agresseur et la victime. En fait, l'agresseur va chercher à faire culpabiliser la victime et à faire porter la responsabilité des dysfonctionnements à la victime. Donc c'est un processus de manipulation, en fait.
4: Exactement.
5: Et voilà, ça c'est gaslighting.

0: Après, il y a la notion de validisme. Validisme, je ne sais pas si je vais arriver bien à le définir, mais c'est en fait on a fait une société pour les valides et que quand on est en situation d'handicap, on est mis en marge de ce fait-là, en fait, que la société est construite par et pour les valides. Donc elle marginalise, elle exclut comme ça, de manière consciente ou inconsciente, certaines minorités, certains publics. On peut en parler en santé mentale, mais on peut en parler aussi pour le handicap moteur. Voilà.
1: Le troisième
0: Et
1: terme.
0: le troisième terme, c'est l'adultisme. Alors, si j'ai bien compris, c'est le fait que les adultes se sentent par leur du fait juste qu'ils soient adultes supérieurs aux enfants, par exemple. Un père de famille appuierait des dynamiques en fait d'oppression. Et l'adultisme, ça désigne un système de domination, de préjugés et de discrimination exercés par les adultes à l'encontre des enfants et des jeunes, fondés sur leur âge et leur statut. Ces notions de gaslighting, d'adultisme, de validisme, on les retrouve à plein d'endroits en fait, et à toutes les échelles. Là, je pouvais faire, on peut faire des parallèles, on peut faire des parallèles réguliers. Là, en l'occurrence, le dernier exemple que j'ai en tête, c'est le Premier ministre Sébastien Lecornu qui vient faire une opposition de deux corporations, enfin en tout cas de personnes en fait qui étaient solidaires dans un même combat, c'est-à-dire face au feu des incendies en Gironde. Et en fait, il vient dire soit vous vous ralliez aux pompiers dans la solidarité, soit vous choisissez le camp des habitants du Porche qui ont tout perdu. Mais eux, comment dire, ils sont sur un registre émotionnel en fait, et il vient disqualifier leur vécu de ce fait-là en fait, en disant voilà, que l'émotion finalement, c'est un motif de décrédibilisation de leur vécu quoi. Et ce qui s'est passé au Porche, c'est les énormes incendies de Gironde. Qui ont ravagé des milliers, voire des dizaines de milliers d'hectares. Les pompiers sont sur le front, sont débordés en fait par manque de moyens. Et donc à ce moment-là, la préfecture va faire un choix de prioriser les moyens de défense de pompiers sur, je crois, le Cap Ferret. Et en fait, ils vont délaisser un village au centre des Landes qui s'appelle le Porge. Et tout va brûler et ses habitants vont tout perdre. Il y aura des centaines de maisons incendiées. Aujourd'hui, a posteriori, le gouvernement va chercher à opposer en fait. Deux corps en fait qui ont travaillé ensemble en fait pour essayer de sauver leur maison, que ce soit les pompiers, les agriculteurs, les habitants. Et ça, le gaslight, c'est une technique de manipulation où il va chercher à diviser les gens, en particulier de dire il faut choisir un camp. Soit vous choisissez par solidarité les pompiers, soit vous choisissez les habitants du Porge, mais il va aller chercher à les discréditer parce qu'ils seront sur le registre de l'émotionnel. En fait, ils seront en colère et donc, mais s'ils sont en colère, finalement, ça s'appuie pas sur des faits. Donc, ils sont potentiellement dans la manipulation. Et en fait, objectivement, celui qui manipule, c'est celui qui cherche à diviser, à opposer. Enfin, c'est difficile même à définir. Cette violence, elle est silencieuse, elle est difficile à définir parce qu'elle est justement insidieuse en fait. Ça fait presque partie de sa définition même.
2: Et on finira aujourd'hui par ça.
1: La boucle du 47e style, c'est le titre de la musique originale que vous allez entendre et que nous devons à Davy.

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1: Bonjour à tous, on est le lundi 21 septembre 2026, le jour de l'automne. Je m'appelle Gien Reno, faire une chronique sur la grande découverte, troisième volet, suite et fin. Léonard de Vinci, né en 1552, mort en 1515, tout à la fois peintre, sculpteur, architecte, musicien, écrivain, philosophe et ingénieur, poursuivit la trame des Grecs de l'Antiquité. Et en allant observer les oiseaux, il reprit à son compte l'un des plus vieux rêves du monde, le voler. On le doit les plans de plusieurs machines volantes, inspirées soit de la morphologie des rapaces, soit de la vie sans fin d'Archimède. D'abord, fortement soupçonné d'avoir partie liée avec la magie, et par là même considéré comme hérétique, l'étude du corps humain obtient enfin droit de cité dans l'université, en Europe et aux États-Unis. Donc, la vulgarisation progressive des cours d'anatomie produisit d'heureux résultats. Le taux de mortalité post-opératoire diminua légèrement et les médicaments furent administrés en meilleure connaissance de cause. Vers 1440, survint un événement qui allait servir de catalyseur à toutes les connaissances du monde entier. L'allemand Gutenberg inventa l'imprimerie. Donc, la composition de textes par caractère mobile donne au livre une histoire gigantesque. Désormais, tout chercheur pouvait publier au fur et à mesure le fruit de ses travaux.

La plupart des universités se mirent donc à faire paraître régulièrement des comptes rendus de leurs découvertes. Les souverains d'Europe et des États-Unis perfectionnèrent alors peu à peu les services de messagerie qui existaient dans leur État. Des cavaliers au service des grands et des monastères transmettaient de ville en ville les documents qu'on conviait. Comme on reliait les chevaux d'une auberge à l'autre, les nouvelles se transmettaient avec une maximum de célérité. Ces échanges de lettres, de documents scientifiques et de livres permirent aux savants du monde entier de comparer les résultats de leurs recherches et de bénéficier des découvertes de leurs confrères. Par exemple, le Danois Tycho Brahe et l'Allemand John Kepler entreprirent d'étudier le mouvement des planètes. Au fur et à mesure, ce dernier établit, entre autres, que l'orbite des planètes est elliptique et non pas circulaire, comme Copernic l'avait cru. Son livre, La Somme, compte les péripéties imaginaires d'un voyage dans la Lune.

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0: Une chronique de Zacharia va suivre immédiatement. La colère est mauvaise conseillère. Écoutez bien, parce que dans cette affirmation, il y a plusieurs nuances.
1: Zac, zone d'activité criminelle. Parce que la vraie criminalité, elle est rarement là où on nous dit de regarder. La colère est mauvaise conseillère. Bonjour à toutes et à tous. Petite question pour commencer. Ça vous est déjà arrivé de vous énerver pour presque rien ? Un message qui arrive au mauvais moment, quelqu'un qui vous coupe la parole, un retard, une remarque qui passe mal, et là ça monte. On répond trop vite, on parle plus fort. Parfois même, on dit des choses qu'on regrette quelques minutes après. Et là on se dit, bon, j'aurais peut-être mieux fait de me taire. C'est exactement pour ça qu'on dit, la colère est mauvaise conseillère. Mais finalement, la colère n'arrive jamais vraiment toute seule. Parfois, derrière une colère, il y a de la fatigue, du stress, des problèmes qu'on accumule, des choses qu'on garde pour soi. Et puis un jour, ça déborde. Et là, la petite goutte d'eau qui fait déborder le vase n'est pas forcément le vrai problème. Le vrai problème, c'est peut-être tout ce qu'on a accumulé avant. Et là, on touche directement à la santé mentale. Parce que prendre soin de sa santé mentale, ce n'est pas attendre d'aller très mal. C'est aussi reconnaître les signes, se dire « Là, je suis fatigué. Là, je suis au bout. » Là, j'ai besoin de souffler. Et quand la colère monte, parfois, le meilleur réflexe, c'est de ne rien faire tout de suite. On respire, on prend 5 minutes, on sort prendre l'air, on remet la discussion à plus tard. Parce qu'une parole prononcée sous le coup de la colère peut prendre 2 secondes. Mais les conséquences, elles, peuvent durer beaucoup plus de temps. Et surtout, parler de ce qu'on ressent, ce n'est pas une faiblesse. Dire qu'on ne va pas bien, demander de l'aide, parler à un proche ou à un professionnel. C'est aussi prendre soin de sa santé mentale. Alors la prochaine fois que vous sentez la colère arriver, posez-vous simplement cette question. Qu'est-ce qui me met vraiment en colère ? Est-ce vraiment cette personne ? Ce message ? Cette situation ? Ou est-ce que j'ai simplement accumulé trop de choses ? Parce que parfois, notre colère ne demande pas qu'on crie. Elle demande simplement qu'on l'écoute. Et finalement, peut-être que la vraie leçon, ce n'est pas d'apprendre à ne jamais se mettre en colère. C'est d'apprendre à ne pas laisser notre colère décider à notre place. Parce qu'une colère qu'on exprime peut blesser. Mais une colère qu'on comprend peu nous apprend quelque chose sur nous-mêmes. Alors la prochaine fois que ça déborde, ne cherchez pas forcément à faire taire votre colère. Essayez d'écouter ce qu'elle essaie de vous dire. Car parfois, derrière un « je suis énervé » se cache simplement 1. Je suis fatigué, j'ai mal, ou même j'ai besoin d'aide. Et ça, c'est peut-être le message le plus important. Prendre soin de sa santé mentale, c'est aussi apprendre à s'écouter avant d'exploser. À bientôt pour une nouvelle chronique. Avant de laisser la colère parler à votre place, prenez le temps d'écouter ce que votre cœur essaie de vous dire.
2: Chaque jour, il faut s'y faire. Elle revient toujours, la colère.

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1: Sia.
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0: Ahmed.
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3: And hello, listeners, and welcome to Lanyap. Oui, oui, une autre émission de Lanyap. Oui, avec moi, votre hôtesse, Erica Smith. Et aujourd'hui, on va faire un peu de franglais. On va soit faire un peu d'anglais, un peu de français pour parler au sujet des choses, en fait, bien sûr, qui se passent où? En Louisiane, bien sûr, et plus particulièrement entre la Nouvelle-Orléans et Baton Rouge, et plein de des endroits entre les deux, comme la Lafayette et aussi le Terrebonne Parish, et plein d'autres endroits. Mais on va commencer avec le fait que c'est le mois d'octobre sur la NIAP, et on va commencer avec une chanson, en fait, qui va donner un peu de l'atmosphère au sujet de l'émission aujourd'hui. C'est Lightning Slim avec What a Mess.
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0: Ouais, c'était la Lex.
1: Oh, merci.

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1: Antécédents judiciaires, vous avez déjà été condamné.
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1: parlez de Kenya, vous avez convoqué. 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
4: Bonjour, vous êtes à l'écoute de Tapage, une émission sur les violences judiciaires qui passe tous les deuxièmes jeudis de chaque mois sur Canal Sud, Canal Sud 92.2 à Toulouse. Aujourd'hui, on va écouter Caroline Knecht nous parler du livre qu'elle a écrit et qui vient d'être publié aux éditions de La Découverte. Elle est venue présenter ce livre à la librairie Terra Nova de Toulouse et le livre s'appelle « Ainsi la Cour décide ». Et ça parle de la Cour nationale du droit d'asile, la CNDA. Et on va tout de suite rentrer dans le vif du sujet parce qu'elle va nous en lire un extrait.
5: Sous les néons de la salle 6, à 8h55, trois juges entrent en fonction. Au centre se tient une présidente, magistrate retraitée des tribunaux administratifs et des cours administratives d'appel, 65 ans, 132e audience. À sa droite réglementaire, une personne nommée par le Conseil d'État, dite assesseur CE. Ici, une haute fonctionnaire admise à faire valoir ses droits à la retraite, 66 ans, 79e audience. À sa gauche réglementaire, une personnalité nommée par l'ONU, dite assesseur HCR, un travailleur de l'humanitaire, non fonctionnaire, 40 ans, 20e audience. Par terre, il y a de la moquette, ou bien du lino. En tout cas, quelque chose qui amortit les pas. Quelque chose de mou. Un sol sans bruit. La présidente, l'assesseur HCR et l'assesseur CE s'appliquent aux salutations de circonstance, aux amabilités administratives de matinée. Madame la présidente, madame l'assesseur, monsieur l'assesseur, bonjour, bonjour. Avons-nous déjà siégé ensemble, une fois, peut-être deux, jamais, non. Les interprètes sont déjà là, très bien. Espérons que la secrétaire sera opérationnelle et que nous pourrons démarrer à l'heure. Nous avons une audience chargée aujourd'hui. Oui, exact. Il faudra poser des questions de manière bien concise. Prévient la présidente et l'assesseur CE approuve, et le troisième juge étouffe une grimace. Et elles attendent quelques minutes, rythmées par la trotteuse de l'horloge que les services généraux ont installée tout droit dans leur champ de vision. Quelques minutes employées à mettre en route les ordinateurs. Madame Aya Diarasouba et Monsieur Moussa Diarasouba entrent dans la salle. Monsieur Moussa Diarasouba porte une enfant dans ses bras. Elle a les yeux grands ouverts, écarquillés même, elle serre les poings. Mariam a 2 ans. Ses parents sont de nationalité ivoirienne et elle aussi. Elle produit quelques sons de la glotte, à répétition comme ça, plusieurs fois. Les juges lui sourient, chacun chacune à leur façon. Ses parents lui adressent un petit chut, l'un après l'autre. Et elles sont originaires d'un bout d'Abidjan que les trois juges connaissent uniquement par le texte, Yopougon. C'est un début de sens, mais ça n'est pas la ville. Le formulaire de demande d'asile ne référence pas les images, les odeurs, les gestes, les sons. De l'origine, il ne renseigne qu'un nom de commune, Yopougon. Il ne renseigne qu'un nom de langue, Dioula. Il ne renseigne qu'un nom d'ethnie, Sénoufo. La plupart des juges ignorent la charge coloniale qui agit encore derrière l'ethnie en français, en anglais, en allemand, en espagnol, en portugais. D'autres savent. Mais même lorsqu'elles savent, la Cour ne leur donne pas d'autres notions avec lesquelles travailler. Les parents invoquent des risques d'excision pour leurs filles en cas de retour dans leur pays d'origine, la Côte d'Ivoire. Les trois juges examinent les craintes d'excision alléguées en étant informés des sources publiques à disposition de la Cour. Les sources publiques disponibles englobent les rapports officiels d'organisations ou de gouvernements accessibles en ligne, parfois des articles de presse. Les sources publiques disponibles n'englobent pas les travaux de spécialistes, politistes, anthropologues, sociologues, publiés dans des revues et des ouvrages sérieux, mais payant. S'agissant des craintes d'excisions alléguées, les juges se fondent sur la classification de l'Organisation mondiale de la santé qui distingue 4 catégories de mutilations sexuelles féminines. Par ailleurs, dans ce cas précis, les trois juges raisonnent avec la rapporteure à partir de 2 grands rapports gratuitement accessibles en ligne. Le rapport du ministère du Plan et du Développement ivoirien et de l'UNICEF sur la situation des femmes et des enfants en Côte d'Ivoire, et le rapport du ministère de l'Intérieur et du ministère de la Justice français sur la République de Côte d'Ivoire. Ces sources indiquent que la pratique de l'excision, bien que réprimée par la législation ivoirienne, reste répandue. Des statisticiens ont recensé le nombre de cas de femmes excisées nationalement, puis dans chaque ethnie. et elles ont dressé un inventaire chiffré de leurs résultats et elles l'ont appelé « taux de prévalence ». Des statisticiens ont calculé les statistiques et la Cour, si elle ne connaît pas les méthodes employées, en répète néanmoins le résultat. Les trois juges examinent les craintes d'excision alléguées en étant informés que la Cour considère, depuis sa décision du 19 avril 2017, que l'excision s'apparente dans la communauté Sénoufo à une norme sociale. Les enfants et femmes non mutilés issus de cette communauté constituent ainsi un groupe social au sens de la Convention de Genève. C'est-à-dire que les enfants et les femmes non mutilées issues de la communauté Sénoufo de Côte d'Ivoire peuvent se voir accorder l'asile ici, en France. Les trois juges notent que les craintes de l'enfant requérante, en tant qu'elles se rattachent globalement à la pratique de l'excision au sein de son ethnie, sont corroborées par les sources publiques disponibles. Les trois juges ne vérifient pas l'appartenance ethnique des parents, cela dépasse leurs compétences. Néanmoins, Yael relève qu'à Abidjan, le taux de prévalence de l'excision des femmes et des enfants ne s'élève plus qu'à 24,6%. Or, les parents de la requérante allèguent avoir vécu dans cette capitale toute leur vie, avant de partir en Europe. La présidente demande aux parents qui pourraient bien vouloir exciser leur fille parmi leurs familles respectives et pourquoi ils ne seraient pas en mesure de s'y opposer alors qu'ils vivent dans la capitale, à Abidjan. Personne ne peut vous forcer à rentrer au village. Vous pouvez dire non. Les parents rétorquent que l'enfant est leur enfant et qu'en même temps elle appartient à toute la famille, que n'importe qui peut prendre la petite Mariam, l'amener au village et la faire exciser, qu'ils aient donné leur accord ou non, que la grand-mère paternelle n'en démordra pas, ni ses sœurs. La présidente répète que personne ne peut les forcer à rentrer au village, qu'ils sont libres et majeurs et qu'ils sont les représentants légaux de leur fille. Il est de votre responsabilité de la protéger. La présidente ajoute que les traditions ne sont pas fixes, qu'elles sont faites pour être transformées. Vous avez passé du temps en Europe, vous avez vu que cette pratique n'existe pas, que nous ne mutilons pas les enfants. Pourquoi ne pas transmettre ces connaissances à vos familles ? C'est à vous de faire changer les choses. Les parents oscillent sur leur chaise, se rapprochent du bord de l'assise pour parler au plus près du bureau. Les parents répètent que les familles ne fonctionnent pas comme ici en France, on n'y est pas parents de la même façon. Un silence. L'assesseur HCR demande aux parents comment et pourquoi ils en sont venus à s'opposer à l'excision. L'assesseur CE n'a pas de questions complémentaires. L'avocat des parents de Mariam Diarra Souba reprend leurs déclarations une à une et rappelle les conclusions des rapports susmentionnés, sans plus. À la fin de la plaidoirie, il en sera délibéré, au revoir maître, au revoir monsieur, au revoir madame. L'enfant est dans leurs bras, elle n'a pas crié, elle n'a pas pleuré. Et dehors, il pleut, sans excès. Porte fermée, les trois juges s'accordent. Pour l'excision, il y a un contexte qui implique qu'il n'y a sûrement pas de risque zéro. Mais enfin, et ça reste entre nous, c'est un peu la bonne carte pour les gens dont les demandes d'asile ont été rejetées. Modération dans la voix, dans le mouvement des mains, dans la couleur du costume, le dos. Parce que si on donne naissance à des enfants, on n'a aucun droit au séjour. Mais si on donne naissance à une fille, une fois qu'elle est protégée, on obtient le droit au séjour. Il y a une espèce de boulevard qui s'ouvre. C'est la raison pour laquelle nous devons être très vigilants, acquiesce l'un l'une. Elle avance que lorsqu'elle habitait en Côte d'Ivoire, elle avait constaté que les élites ivoiriennes étaient fermement opposées à la pratique de l'excision. Mais les parents de l'enfant ne sont pas issus de l'élite. Une autre rappelle les chiffres, les souffrances et les difficultés potentielles de l'excision pour les petites filles. Et elle dit, dans ce genre d'affaires, de manière générale, les parents ne m'inspirent pas confiance. Je ne suis jamais sûre qu'elles protégeront bien leurs filles s'ils rentrent au pays. Dans ce cas-là, pourtant, les juges décident que le risque est plutôt faible. Et elles empilent leurs arguments. Les parents vivent à Abidjan, c'est une ville évoluée. Les parents étaient dans la récitation. Le père a dit que son aïeule est exciseuse, mais tous les parents finissent par brandir cet argument, qui n'est donc plus très crédible. Fait non établi, FNE, sens de la décision, rejet du recours. Voilà, et bienvenue.
2: Merci beaucoup pour cette introduction, cette lecture. Caroline Knecht, ce soir tu viens nous présenter ton premier livre, Ainsi la Cour décide. C'est sorti pour cette rentrée littéraire, c'est aux éditions La Découverte, donc dans une nouvelle collection dirigée par Sandra Lugbert, donc une collection intitulée Catabase. Ce soir, tu interviens pour raconter un petit peu, tu as répondu à une annonce du Haut Commissariat des Nations Unies pour les réfugiés pour siéger à la Cour nationale du droit d'asile, ce qui t'a amené à enquêter, observer, un petit peu relever ce qui se passe et se joue entre les murs de cette institution qui est ici à Montreuil, en banlieue parisienne. J'en profite déjà pour vous remercier d'être aussi nombreuses et nombreux ce soir et pour vous signaler que cette rencontre, comme d'autres, est enregistrée dans le cadre d'une émission qui s'appelle Tapage. 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Donc merci encore Caroline d'être avec nous ce soir. Alors, on l'a entendu un petit peu avec ta lecture. On peut connaître aussi un petit peu Sandra Lucbert et sa façon d'écrire. C'est un livre qui est assez hybride. C'est en même temps un roman, c'est assez romancé, c'est extrêmement documenté. Comment est-ce que toi tu classerais ton livre? Comment est-ce que tu parlerais de cette hybridité-là?
5: Oui. C'est vrai, c'est le terme qu'on utilise pour décrire à la fois ce livre, mais aussi le projet de la collection. En tout cas, c'est le projet de Sandra Lucbert. Et c'est assez génial parce que c'est très libérateur. Enfin, ça évite d'avoir à s'inscrire dans un genre en particulier. Mais avant de dire ça, j'en profite aussi pour remercier tout le monde qui est venu. C'est vrai qu'on est beaucoup. Donc, moi, j'ai un peu du mal à classifier ce livre, à vrai dire. Je sais que c'est un peu ridicule et ça fait un peu arty à trois balles de dire ça. Mais bon. On peut dire que c'est un texte hybride, voilà, on peut dire ça. Je me rappelle, tu m'avais demandé si c'était un essai, je pense que c'est pas un essai. Pour le coup, je peux dire que c'est pas un essai, de manière assez claire, parce que c'est pas vraiment un livre de réflexion dans lequel je donne mon avis. Enfin, je pense pas que ce soit ça que j'ai essayé de faire. Mais plutôt, ce que j'ai essayé de faire, c'est de, disons, transformer l'analyse que je pouvais avoir de cette institution, dans laquelle, en effet, j'ai passé du temps. Mais en m'entourant d'ouvrages de sciences sociales quand même beaucoup pour essayer d'éviter de raconter n'importe quoi. Donc notamment le travail de Jérôme Valluy sur la Cour qui date maintenant d'il y a une quinzaine d'années. Mais aussi il y a un article assez important de Didier Fassin et Carolina Kobelinski qui a été assez important. Et aussi l'ouvrage de Karen Akoka, je ne sais pas si vous l'avez ici, mais l'ouvrage de Karen Akoka sur l'OFPRA, donc qui est l'institution qui précède la CNDA dans l'examen des demandes d'asile. Et j'ai essayé de transformer à la fois toutes les notes que j'avais et les différentes observations qu'il y avait dans ces ouvrages, ces articles, en action et en figure. Enfin, j'ai essayé de dramatiser un peu tout ça. Et ce que j'ai principalement essayé de faire, c'est de restituer le fonctionnement de la Cour. Par le routinier, quoi, donc au ras de la procédure, enfin je pense, et en enlevant notamment tout l'appareil explicatif des sciences sociales. Donc c'est quand même vraiment pas un ouvrage de sciences sociales. D'ailleurs, si des sociologues hurleraient si on dit que c'est un ouvrage de sociologie. Donc en enlevant ça, en mobilisant aussi des images qui n'ont pas grand-chose à voir avec la Cour en tant que telle, donc il y a un usage quand même pas très modéré, je dirais, de la métaphore dans le texte. Et aussi en multipliant les points de vue sur la Cour. Donc il y a à la fois les observations que j'ai pu faire, mais j'ai aussi fait ensuite un certain nombre d'entretiens qui se retrouvent dans la troisième partie du texte, mais que j'ai là aussi travaillé avec les outils de la littérature, c'est-à-dire que les personnes ne sont pas nommées, elles deviennent des personnages par le fait que la façon dont leur parole est restituée, ce sont des monologues. Donc aussi, ça, c'est une tradition littéraire aussi. Il y a quelque chose de l'ethnographie dans le texte, je pense. Mais des fois, je me dis que c'est un peu comme si j'avais fait passer l'ethnographie dans une fête foraine. Ou si j'ai quelque chose comme ça. Enfin, en tout cas, ça l'a fait bouger comme ça. Et aussi, une chose quand même assez importante que j'ai faite, c'est que j'ai fait un gros travail de fictionnalisation. Donc j'ai mélangé des personnes, des situations. Je ne me rappelle même plus ce que j'ai utilisé en réalité. J'ai tout mis dans un sac et mélangé comme ça. J'ai choisi des affaires quand même que j'estime être des affaires plutôt courantes à la Cour. donc non exceptionnel, dans lequel on pouvait reconnaître vraiment personne. Et j'ai aussi utilisé un certain nombre de documents que j'ai un peu copiés sur le site officiel de la Cour, donc notamment des rôles de lecture. Ce qu'on appelle des rôles de lecture, c'est ce qui annonce ce qui a été choisi. Donc soit, en fait, il n'y a que deux options, c'est-à-dire rejet ou annulation du rejet de l'OFPRA. Mais bon, du coup, donc, soit on a l'asile, soit on ne l'a pas. Mais tout ça, je les ai transformés pas mal. Donc toutes les décisions sont rendues par une chambre qui n'existe pas. C'est la chambre 6 de la section 6. Alors ça paraît un peu anecdotique dit comme ça, mais moi ça m'a beaucoup aidé pour travailler. Et les affaires portent toujours le même chiffre, qui est genre 23-0-2066, en référence à Roberto Bolaño, parce que c'est une œuvre à partir de laquelle dont je me suis beaucoup inspirée pour écrire aussi. Et tous ces documents-là, ils ont été vraiment fondus aussi dans le texte grâce au travail d'Adèle Aurin, qui est la graphiste de la collection, qui a fait cette couverture quand même assez dingue, et aussi qui a fait toute la maquette intérieure. Et chaque livre de la collection a sa propre maquette, ce qui est assez unique dans l'industrie. Donc du coup, elle a travaillé à partir des contraintes qui étaient les miennes, et notamment cette question de fondre les documents dans la narration, de sorte à ce qu'on puisse pas les sauter juste parce que ça nous intéresse pas, de vraiment que ça fasse partie de la dramaturgie, quoi. Donc c'est sûr qu'il y a un aspect documentaire indéniable, je vais pas dire le contraire, mais il y a des deux, il y a du montage et de la production fictionnelle. Et le livre, enfin le travail que j'ai essayé de faire pendant les quelques années où je l'ai écrit, ça a été ça, ça a été un long travail de pour rendre le passage de l'un à l'autre, donc de la fiction au document, etc., assez fluide. Et pour ça, j'ai été beaucoup aidée par mon éditrice, Sandra Lucbert, qui a été vraiment de très très bons conseils et qui m'a fait beaucoup travailler dans ce sens. Et aussi d'un prof de Paris 8 qui s'appelle Diego Vecchio, qui m'a aussi beaucoup rappelé ça, qu'il fallait que ce soit fluide, etc., que ce soit pas juste un texte expérimental, sinon personne n'allait le lire. Voilà. Donc voilà, c'est une réponse très longue à une question qui paraît assez simple a priori, mais voilà, donc je peux pas dire exactement quel genre c'est. Ce que j'ai tendance à dire, c'est que c'est une fiction très documentée. Voilà, je dis ça maintenant, en gros.
2: Je vous souhaite de lire ce texte en tout cas, parce qu'effectivement c'est très hybride. On a énormément de choses à se dire ce soir, mais est-ce que avant de vraiment commencer à aborder vraiment le fond du texte, tu peux peut-être préciser un peu rapidement de quoi on parle quand on parle de CNDA. Tu dis que ça intervient après l'OFPRA. Il y a quand même un langage particulièrement administratif et désagréable dans ce livre et tout un tas d'acronymes. Est-ce que très vite, tu peux nous expliquer de quoi il relève ?
5: Oui, bien sûr. Donc la CNDA, c'est la juridiction d'appel de l'OFPRA. Oui, désolé, c'est vraiment beaucoup d'acronymes. Mais on a essayé de les... Je sais que c'est désagréable à la lecture de lire tous ces acronymes, mais on a fait exprès aussi de les faire beaucoup ressortir dans le texte, de sorte à ce que quand même on se prenne vraiment l'espèce de... Bon, de distance de ce que c'est tout ça, c'est incompréhensible à première lecture, quoi. Bon, donc ce sont les juridictions qui jugent des demandes d'asile en France. Donc au premier stade, ça fonctionne un peu comme tout le système judiciaire français, si ce n'est que ce qui est un peu particulier, c'est que le premier échelon d'évaluation, c'est un organe administratif et non pas judiciaire. Donc c'est l'OFPRA, qui est une institution qui est vraiment très très opaque. On ne peut pas vraiment avoir accès aux entretiens initiaux, sauf si on fait partie d'associations qui accompagnent les demandeurs d'asile, mais même ça nécessite de demander un certain nombre d'autorisations. Et donc ensuite, une fois que la demande, pour toutes les demandes d'asile qui sont rejetées, il y a une possibilité d'appel auprès de la Cour nationale du droit d'asile. C'est une juridiction qui est assez énorme. C'est la plus grosse juridiction administrative de France. Et en fait, il y a deux types de configurations de jugement. Il y a soit ce qu'on appelle des formations de jugement tripartites, c'est-à-dire à trois personnes. Donc c'est ce que je viens de lire là, c'est-à-dire avec un magistrat professionnel, plutôt issue des juridictions administratives. On s'y tentait que ça veut dire quelque chose pour vous, mais je peux expliquer plus. Une personne qui est nommée par le Conseil d'État français, donc ça c'est plutôt des hauts fonctionnaires à la retraite, principalement des ambassadeurs, des ambassadrices, des préfets. Et la troisième fonction, c'est des personnes qui sont... Alors, quand moi je suis entrée, on était nommée par le HCR, mais maintenant il y a eu une nouveauté législative il y a deux ans, je pense, où maintenant c'est le HCR propose des personnes, mais c'est le Conseil d'État qui les nomme. Donc il y a quand même un resserrement de l'institution sur elle-même. Qui sont plutôt là des universitaires et personnes qui travaillent dans l'humanitaire, mais il faut qu'ils justifient quand même de plusieurs années d'exercice et dans des institutions disons considérées comme respectables par le HCR. Je vous laisse imaginer ce que ça veut dire. Mais depuis, il y a eu un certain changement depuis que je suis partie. Notamment, la cour a déménagé. Donc, elle est toujours à Montreuil, mais elle est moins accessible qu'avant. Y a aussi eu un mouvement de territorialisation de la cour. C'est-à-dire que maintenant, il y a des chambres dans certaines cours d'appel. Donc, à Lyon, Marseille, je crois qu'il y en a une à Nancy maintenant. Et ça a vocation à être essaimé comme ça tout autour de la France. Mais le rattachement, administratif, il reste à la cour à Montreuil. Enfin, c'est pas les tribunaux administratifs ou les cours administratives qui gèrent les audiences, etc. Voilà, en gros.
2: On comprend un petit peu. Là, à t'écouter, il y a deux éléments importants dans ton livre, quoi. C'est la question du droit d'asile et largement, vraiment au sens assez large, quoi, la question du langage. On peut continuer un petit peu sur le droit d'asile. Tu écris que celui-ci, il est cadré et réglementé, mais surtout borné par les différents textes et principalement par la Convention relative au statut des réfugiés et des apatrides. Alors, est-ce que tu peux nous parler un peu de ce texte qui revient un peu comme une ritournelle dans ton livre et plus largement des différents textes sur lesquels s'appuient les juges de la CNDA? Et surtout, qu'est-ce que tu entends par borné, par ce langage qui est borné?
5: Bon, ça, c'est... référence à multiples usages des métaphores, non ? Bon, typiquement la borne. Bon, la Convention de Genève, c'est un texte donc, qui a été signé en 51. C'est un texte avant tout diplomatique qui a été proposé suite aux déplacements massifs de populations qui sont intervenues pendant la Seconde Guerre mondiale. Et donc, il y avait cette idée qu'il fallait un texte international qui permette de gérer cette situation. Et donc, de proposer un droit dérogatoire à la délimitation des États, ce qui n'existait pas. Bon, il y avait eu des choses faites par la Société des Nations avant. Mais bon, bref, en tout cas, c'est le premier texte vraiment clair là-dessus. Alors, ce qui est intéressant, c'est que dès le départ, il y a des tensions autour de l'écriture de ce texte. Donc, pour le livre, j'ai un peu lu les débats sont disponibles sur Internet, dans des archives de l'ONU. Et on voit déjà qu'il y a des utilisations d'un certain nombre d'expressions, comme par exemple, il faudrait éviter tout chèque en blanc. Donc, éviter que tout le monde puisse se déplacer comme il veut, non ? Et aussi qu'il y a la nécessité de trouver un droit à la fois humanitaire et réaliste. Donc on voit déjà poindre la contradiction non, dans, le dans les débats initiaux. Et là, ce qui est assez intéressant, c'est qu'en fait, au moment de l'écriture de la Convention de Genève, il y avait vraiment deux clans qui se disputaient. Donc d'un côté, un clan qui se positionnait pour une approche large de la définition de réfugié. Et un autre clan qui en voulait une approche restrictive, et la France faisait partie de ce clan par l'intermédiaire d'un homme qui s'appelle Robert Rochefort, qui est devenu un personnage un peu du roman, déguisé comme ça. Suite à de multiples discussions, c'est l'approche restrictive qui a été enregistrée, c'est-à-dire que Le droit d'asile a été réduit aux seules personnes qui craignaient d'être persécutées à la suite d'événements qui étaient survenus avant le 1er janvier 1951 et uniquement en Europe. Donc ça, c'est le début, quoi. Et ensuite, en 67, il y a eu une ouverture à toutes les situations sans condition de temps et de provenance. Bon. Donc, après, le texte de la Convention de Genève, donc je l'ai écrit là, je peux vous le lire. Ouais. Je l'ai un peu versifié. Alors, le texte n'est pas écrit comme ça, mais en gros, c'est toute personne qui craint avec raison d'être persécutée du fait de sa race, de sa religion, de sa nationalité, de son appartenance à un certain groupe social ou du fait de ses opinions politiques. Donc ça c'est le texte de la Convention. Donc, ce qui est intéressant dans ces catégories qui existent, c'est, avant de passer à cette question de est-ce que le texte est borné ou pas, la catégorie de groupe social, c'est une catégorie qui est assez intéressante. Elle a été proposée par la Suède, de mémoire, dans les débats. Et en fait, c'est une catégorie qui a quand même permis une grosse évolution de l'application de la Convention de Genève, notamment parce que tous les motifs de persécution qui sont liés au genre ou à l'orientation sexuelle rentrent dans cette catégorie. Donc, ça a quand même permis, en tout cas ces 15 dernières années, une évolution assez importante de la jurisprudence autour de ça. Enfin, Jérôme Valluy, quand il écrit son texte sur la CNDA, il avait aussi été assesseur HCR. Les protections liées au genre n'existaient quasiment pas. Enfin, c'était quasiment impossible de se faire reconnaître le statut de réfugié pour ces motifs-là. Mais bon, il y a déjà, dès le départ, enfin, on le voit dans le texte, des restrictions importantes et des limites. Bah, déjà, il y a une liste exhaustive de catégories. Que je viens de lire. Et par exemple, ça inclut pas du tout les motifs économiques et sociaux déjà. Parce que on est en pleine guerre froide, les droits économiques et sociaux, c'est le bloc de l'Est, c'est pas l'Occident, etc. Donc déjà, ça teinte quand même énormément le texte. Et la distinction, ça, Karen Akoka a beaucoup travaillé là-dessus, la distinction du coup entre migrants et réfugiés repose beaucoup sur cette question de la migration pour des raisons économiques ou pour des raisons plus nobles, entre guillemets, qui seraient rattachables à la Convention de Genève. Donc c'est vraiment c'est quelque chose qui traverse toute l'histoire de l'application du texte, cette distinction liée à des motifs économiques, alors que quand même souvent les deux sont très liés, enfin, c'est vraiment absurde de les voir séparés. Donc ça, c'est la première restriction, la première borne, quoi, je dirais. Et l'autre chose qui est vraiment très importante, c'est que les personnes doivent montrer que les craintes qu'elles ont sont individuelles. C'est une analyse individualisée des craintes. Et dès le départ, c'est dit assez explicitement, en fait, le but, c'est d'éviter que des groupes entiers puissent venir s'installer sur le sol des pays signataires. C'est pour éviter les flux de population importants. Donc vraiment, l'idée dès le départ quand même de la Convention de Genève, c'est que c'est un régime d'exception. Enfin, c'est exceptionnel de pouvoir, comment dire, déroger au principe de fermeture des frontières. Mais après, il y a eu une directive européenne dans les années 2000 quand même, qui a ouvert le droit à ce qu'on appelle la protection subsidiaire. Ça donne droit à un titre de séjour qui est moins long que celui de la protection, que ce qu'on appelle la protection conventionnelle. Donc ça, c'est la protection rattachée au texte de la Convention de Genève. Donc quand vous avez le statut de réfugié, vous avez 10 ans, un titre de séjour pour 10 ans. Et si c'est sur le motif de la protection subsidiaire, c'est pour 4 ans. C'est quand même. C'est une catégorie qui a permis justement d'intégrer les personnes qui fuyaient des conflits armés, par exemple. Donc le seul fait de venir d'un certain endroit vous permet d'avoir la protection subsidiaire. Il faut arriver à prouver que vous venez de cet endroit. Mais je pense qu'on va en parler après. Donc ça, c'est du côté des textes. Ensuite, du côté de l'application en tant que telle par la Cour, il y a tout un tas de productions normatives secondaires, je dirais. C'est comme ça qu'on dit parmi les juristes, non ? Qui ont vocation quand même à harmoniser, uniformiser l'application de ces textes. Et ça, ça passe par plusieurs moyens. Donc il y a une tentative de créer des lignes jurisprudentielles avec des critères plus ou moins précis, plus ou moins pertinents. Et donc ça passe par le classement de certaines décisions et par aussi le recours à ce qu'on appelle des grandes formations. Donc là, il y a, je ne sais plus, j'ai oublié de vérifier, 6 ou 9 juges, je ne me rappelle plus, et à l'occasion d'un cas, ça permet de donner une définition de tel ou tel motif de protection. Aussi, il y a un certain nombre de rapports qui sont produits pour baliser les questions, donc ça fait partie des choses que j'ai lues là dans le premier chapitre. Et ce qu'il faut savoir, ce qui est assez particulier à la Cour, et c'est le cas à l'OFPRA aussi, c'est qu'en fait, il y a un travail de recherche et de synthétisation de cette recherche d'un organisme qui est à l'intérieur de la Cour, qui s'appelle le CEREDOC, donc qui produit un certain nombre de rapports, mais qui ne sont pas publics, qui ne sont pas transmis aux avocats. Donc ça veut dire que ce qui est vraiment exceptionnel, en fait, normalement, la défense a accès à l'entièreté du dossier, mais il s'avère que un certain nombre de rapports sur lesquels la Cour se base pour juger ne sont pas transmis aux avocats, et donc par extension aux personnes qui demandent l'asile. Donc ça, c'est quand même très particulier, ça dit beaucoup de choses sur cette institution en tant que telle. Et

0: plaisir, mais et donc toutes ces personnes-là sont censées avoir une vision un peu globale de l'institution et de sa production jurisprudentielle. Mais malgré ça, il y a quand même une certaine place pour l'interprétation, pour la personnalité des juges, en fonction de s'ils sont bienveillants, intraitables, un peu circonspects. Et tout ça, bon, ça dépend de la personnalité des juges, mais quand même, enfin, ce que Didier Fassin et Carolina Kobylinski ont relevé, c'est que quand même, il y a très souvent une convergence des positions. Donc personne ne veut vraiment se marginaliser en réalité. Donc ça limite quand même cette idée de la très grande subjectivité de la décision. Mais on peut dire quand même qu'il y a une forme de subjectivité parce que l'application de tous ces textes, de toutes ces recommandations d'application, elle est quand même au moment de l'application au cas, c'est-à-dire à la demande de la personne très concrète qui est devant les juges, là, il y a une place vraiment très, très, très importante pour le ressenti. Et parfois, ça se limite à j'y crois pas, quoi. C'est ça la décision.
1: Ah oui, ça revient plusieurs fois dans le livre où le parquet, enfin les juges quoi, doutent vraiment de la véracité de certains faits. Et du coup, par là, enfin, la suite de ça, de la réalité ou de la crédibilité quoi, de choses qui sont arrivées et de certains récits. Et à la lecture, on a l'impression que se rejouent un peu, par endroits, un peu les classifications coloniales, quoi. Enfin, on dit, ah mais telle ethnie est plus sensible à ça. Là, on l'a compris avec une espèce de lecture de classe qui est complètement déconnectée. La situation en Côte d'Ivoire, on ignore les réalités matérielles des territoires et on projette tout un tas de caractères spécifiques sur les individus. Toi, c'est quelque chose que tu as constaté beaucoup aussi à la CNDA?
0: Oui, quand même. Quand même, c'est assez clair. Et je pense qu'on peut aussi expliquer ça d'une certaine manière par. C'est pas un organisme de recherche. On n'est pas au CNRS, quoi. Donc, il y a une logique d'efficacité qui est liée au fait que ce soit une cour de justice qui requiert d'une certaine façon des images simplifiées des situations locales. Et par ailleurs, il y a quand même les demandeurs d'asile viennent de beaucoup, beaucoup, beaucoup de pays, et les juges sont pas du tout spécialistes de l'ensemble de ces pays. Enfin, je veux dire, c'est absolument impossible. Parfois, il y a des personnes qui sont spécialistes d'une ou deux régions, mais en fait, on peut être affecté à des chambres qui sont spécialisées sur certains pays, mais il y a certains états de provenance qui ne font pas l'objet de spécialisation. Donc c'est soit des états de provenance, enfin le nombre de demandes d'asile. En gros, quand il y a un, il y a deux types de raisons pour lesquelles il n'y a pas de spécialisation, quand il y a trop de demandes, entre guillemets, et quand il n'y en a pas assez. Et dans ce cas-là, tout le monde s'occupe de ces nationalités-là. Donc moi, quand j'y étais, bah, c'était le cas, par exemple, des ressortissants bangladais, des ressortissants et des ressortissantes qui venaient de République démocratique du Congo, etc., etc. Enfin, donc il y a vraiment un arbitrage aussi comptable. Enfin, je veux dire. Et aussi, et c'est ce que j'essaie un peu de montrer dans le chapitre que j'ai lu là tout à l'heure, c'est qu'il y a quand même on repère vraiment l'ethnocentrisme dans les questions des juges, quand même. C'est assez lisible. Là, je veux dire, toute cette question sur. Ça veut dire comment est-ce que fonctionne une famille, ce qu'on projette sur ce qui est censé être une famille. Ça, c'est des choses que j'ai quand même beaucoup vues. Et aussi, il y a quelque chose que, par exemple, qui est jamais questionné par rapport à ce que je disais tout à l'heure, que ce sont. Il faut présenter des craintes individuelles. Et il y a un chapitre qui porte là-dessus. J'ai interviewé une personne qui a pas eu la protection à l'OFPRA, mais à la CNDA, et à l'OFPRA, on lui a reproché de faire des réponses beaucoup trop générales. Et tout l'apprentissage qu'il a eu à faire avant d'arriver à la CNDA, c'était d'arriver à tout ramener à lui, quoi. Et ça a été très difficile. Ça lui a demandé beaucoup de travail. Par ailleurs, il y a des sociétés dans lesquelles le récit de soi n'est pas forcément possible. Ou en tout cas, ça prend plus de temps que 45 minutes devant des juges, quoi, non? Et ça, c'est pas. Ça, c'est un angle mort.

0: totale de la cour, pour des raisons, encore une fois, d'efficacité. Et il y a aussi la question du trauma. Il y a des personnes qui essayent de, quand même à la cour, de faire valoir le fait que les personnes qui demandent l'asile sont souvent des personnes polytraumatisées, à la fois du fait de ce qui s'est passé dans leur pays d'origine, mais aussi parce que les trajectoires, comme tout le monde le sait, sont extrêmement dures. Et donc ça, c'est quelque chose qu'on se dit un peu comme ça. Ah oui, peut-être qu'il n'arrive pas ou qu'elle n'arrive pas à parler parce qu'il est traumatisé, mais en fait, ce n'est pas vraiment pris en charge en tant que tel dans l'instruction. Enfin, c'est quasiment impossible, par exemple, de demander un renvoi parce que la personne n'est pas prête ou ce genre de truc. Enfin, voilà, à peu près ce que je peux dire là-dessus.
1: Mais c'est vrai que cette ritournelle-là de les individus doivent craindre avec raison d'être persécutés dans leur pays d'origine, dans le cas où l'asile leur est refusé, c'est comme s'ils perdaient la raison, quoi. Enfin, on leur nie un petit peu leur humanité, ce qui transparaît dans ton texte, qui pour le coup prend un contrepoint, quoi. C'est donner la parole à ces personnes qui sont en situation de demande d'asile, souvent dans leur propre langue aussi. Est-ce que tu peux revenir sur certains parcours peut-être et aussi parler surtout de ce rapport à la langue? Il y a par exemple tout un chapitre en créole haïtien, tu vois, ça c'est un choix un peu fort aussi dans ton livre.
0: Oui, en fait, là je voudrais juste faire une petite parenthèse sur le fait que ça c'est... Donc tout ce travail, initialement moi j'avais écrit uniquement la partie sur d'observation des audiences. Ça, c'était le texte initial que j'ai soumis à Sandra Lucbert. Et c'est sur ses conseils, et aussi parce que je ne travaillais plus à la cour. Donc, en fait, tant que je travaillais à la cour, ce n'était pas possible de passer de l'autre côté. Enfin, ça aurait été vraiment un problème éthique, professionnel. Enfin, je ne pouvais pas faire ça. Mais à partir du moment où j'ai arrêté, sa proposition, ça a été de... qu'on essaye de multiplier un peu les regards sur la cour. Et donc, suite à cette proposition, j'ai un peu réfléchi, je me suis dit, mais comment je vais faire? Et j'ai du coup fait des entretiens avec... j'ai sollicité un réseau plutôt amical. Et ce qui est assez bien tombé, c'est que... en fait, j'ai pu m'entretenir avec une personne qui avait été protégée au stade de l'OFPRA, une personne qui avait été protégée au stade de la CNDA, donc dont la demande avait été rejetée à l'OFPRA et qui avait été acceptée à la CNDA, et une personne dont la demande d'asile a été totalement rejetée. Donc c'était quand même trois parcours dans l'institution. Enfin, ce qui m'intéressait, c'était d'avoir leur point de vue sur l'institution. Donc on n'a pas parlé de leur trajectoire d'exil, etc. Enfin, c'était pas le lieu. Et ce qui était intéressant, c'est que justement, ils ont quand même... trois histoires assez différentes, enfin ça se ressemble, mais c'est quand même des violences qu'ils ont subies qui sont assez différentes. Enfin, y en a un qui parle plutôt de la violence qu'il a subie de la part de la SPADA, donc de l'association qui est censée l'aider à faire son dépôt de demande d'asile. Une autre personne qui parle du fait qu'elle a dû attendre 11 mois avant de recevoir la protection de la part de l'OFPRA. Et la troisième personne, qui n'a pas du tout été crue par les juges et qui ne veut pas en parler, d'ailleurs. Enfin, ça a été, on a plutôt parlé de comment est-ce que maintenant il prépare des gens plutôt que de son expérience à lui, parce qu'il juste voulait plus en parler. Donc voilà, mais ça, on s'est entretenu en français pour ces entretiens-là, donc la restitution des paroles est en français dans le texte. Là, j'ai pas utilisé les langues étrangères parce que c'était le contexte d'énonciation dans lequel on était. Mais par contre, pour d'autres personnages, c'est vrai que j'ai essayé d'utiliser quand même assez régulièrement des langues étrangères. Donc il y a du lingala, du pashto, du créole haïtien, et du Nigerian Pidgin aussi dans le texte. Mais j'ai eu beaucoup de chance parce que ces bouts ont été traduits par des gens que j'ai sollicités et qui ont bien voulu faire ça pour moi, moyennant un exemplaire, ce qui n'est pas beaucoup. Donc, et l'idée que... En fait, J'ai essayé de faire ça parce que ce qui est très impressionnant à la cour, c'est que la question de la langue, c'est l'éléphant dans la pièce, non ? Enfin, c'est omniprésent. Et en même temps, il ne faut pas que ça existe trop, parce que si ça existe trop, on ne pourrait pas juger. Donc, en fait, y a un peu cette espèce de principe de fonctionnement qui veut que la traduction, de toute façon, est infaillible. On ne remet pas en cause la traduction en situation. Enfin, les juges prennent systématiquement la défense des interprètes. En fait, les interprètes, ils sont recrutés, ils sont pas recrutés par la cour eux-mêmes. C'est une grosse... Alors, je sais pas quel statut ça a, mais bon, en tout cas, c'est une grosse structure qui s'appelle interprétariat, quelque chose. Bon. Mais c'est un marché public. La cour ne gère pas du tout les interprètes et du coup ne veut pas entendre parler des problèmes de traduction. Et donc, pour essayer de remettre la question justement de l'intraduisible, plutôt que de le dire comme ça d'une manière analytique, j'ai essayé de le montrer, et c'est pour ça que j'ai essayé de faire apparaître les langues étrangères telles quelles, de sorte à ce qu'il y ait un peu un renversement, tout petit, mais quand même un renversement du rapport d'incompréhension. Et le chapitre en créole haïtien, je me suis permise de le faire parce que j'ai un peu appris le créole pour ma thèse. Je suis allée en Haïti, j'ai fait une partie de ma thèse sur des questions foncières en Haïti. Et par ailleurs, je suis restée très amie avec un auteur que vous connaissez sûrement qui s'appelle Jean d'Amérique et qui a très gracieusement accepté de corriger mes traductions qui étaient quand même assez mauvaises. et je trouvais que le créole c'était une langue intéressante pour faire ça parce que ça permettait quand même de... Il y a quand même une parenté avec le français, ce qui permet quand même à des lecteurs et des lectrices françaises de... On peut forcer à déchiffrer. Et ça, je trouvais ça important dans la lecture de forcer à déchiffrer une autre langue que le français.
1: Tu l'as dit un petit peu au début, mais voilà, c'est ça la tension un petit peu dans ton livre. C'est, comme dirait l'autre, le langage de l'administration, c'est pas un vrai langage parce qu'il est complètement dénué de métaphores et en même temps, il a des effets sur les corps qui sont radicaux. Là où le langage plus usuel ou politique et poétique, pardon, est justement plein de métaphores. Et on dirait presque que tu essaies de récupérer le langage administratif pour en faire de la poésie, tu vois. Enfin, donc, à jouer un petit peu sur ces deux registres, est-ce que tu essayes de détourner ce langage de la cour ou est-ce que tu essayes de le réhumaniser, réhabiliter, tu vois ?
0: Non, je n'essaie pas de le réhabiliter. Non, non. Ce que j'essaye plutôt de faire, c'est qu'on le lise. Parce qu'en effet, souvent, c'est des choses qu'on ne lit pas en réalité, quand on n'est pas spécialiste. Parce que le langage du droit, c'est un langage qui est un peu en circuit clos comme ça. Il a une syntaxe très singulière, des mots aussi qu'on ne comprend pas. Et l'exposer directement dans le texte, c'est aussi une pratique importée en réalité des études juridiques parce que bon, moi j'ai quand même fait quelques années d'études de droit et en fait les textes on les utilise tels quels. Donc le mettre dans ce texte c'est aussi une habitude importée d'autres pratiques d'écriture. Mais là, pour ce texte-là, en effet, il y a un certain nombre d'articles de loi qui sont versifiés dans le texte. Et c'est une manière pour moi de s'assurer que ça va être lu. J'essaye de faire chuter comme ça sur des mots que j'estime qui doivent être lus et peut-être un peu compris ou un peu aussi qu'on se dise oh, c'est bizarre, notamment ce avec raison, c'est quand même vraiment incroyable comme expression. C'est pour ça, pour que ce soit lu.
1: Il y a un chapitre qui s'appelle « Une machine des aspirations ». Il y a une phrase que je t'avais soumise là, pour que tu la commentes. T'écris « Il y a le droit, la courtoisie de sa lettre, mais dans l'habitude de son application, un vacarme, et comme des craquelements au fond du bourdon. » Est-ce que tu peux nous parler de cette phrase qui est très entêtante, pardon ?
0: Oui, oui. En fait, là encore, c'est vraiment la métaphore, c'est terrible. On peut pas tout, et je ne peux pas exactement expliquer tout, non. Mais en tout cas, cette phrase, elle vient après quand même un long exposé d'un certain nombre de d'énoncés, soit que j'ai entendu moi-même, soit que d'autres m'ont rapporté, soit qui ont été révélés aussi dans l'article Les Jours, là, qui est sorti il y a quelques mois, sur les commentaires très racistes d'un certain nombre de juges. Et donc ça, je les expose tels quels. C'est après, non? Bon, je sais plus. Bon, je les expose tels quels dans le texte. Et en fait, en fait, il y a pour moi cette phrase qui vient ponctuer donc toutes ces retranscriptions de paroles assez infamantes. C'était une manière d'insister sur la violence exceptionnelle des violences exceptionnelles de la Cour. Parce qu'il y a de la violence, disons, quotidienne, un peu, qui est liée au fait que ce soit une institution qui trie des demandes. Donc il y a une violence intrinsèque, un peu à bas bruit, comme ça, un peu étouffée. Et il y a des expressions de violence vraiment extrêmes, comme ça. Et ça, j'avais essayé de le fondre dans plutôt la partie narrative, mais en fait, ça, c'était tellement choquant que les gens ne croyaient pas à ces scènes. Donc, c'est pour ça que je me suis aussi servi de ce chapitre pour quand même qu'elle soit consignée. Et la phrase, c'est ça. C'est le traitement des violences enfin, extrêmes de la cour. C'est ça la phrase, je crois. Je crois que c'est ça que j'ai voulu dire.
1: Sur la quatrième de couverture, c'est écrit. Enfin, je vous la lis là. Hein. On dit qu'il protège, en tout cas, il protège ces textes de la CNDA. Mais qui protège-t-il au juste? Enfin, c'est vraiment cette question de est-ce que c'est vraiment les personnes en situation de demande d'asile qui sont effectivement protégées? Et il y a cette scène que tu m'as rappelée avant qu'on préparait, cette fameuse scène de la cantine. Est-ce que tu peux continuer sur ce point des violences, en tout cas des violences ordinaires et racistes à la CNDA?
0: Bon, il y a quand même quelques personnes qui sont protégées, donc ça, ce qui, c'est pour essayer de réfléchir un peu quand même à ce qui se passe. Et notamment, je pense que ce qui est important de comprendre quand même à propos de du droit d'asile, bon, je suis pas sûre que tout le monde soit d'accord avec moi quand je dis ça, mais en fait, ce qu'on constate quand même, c'est que ce que les juges protègent, c'est l'asile. Protège l'asile, non? Ça, c'est une phrase qui est dans le texte. Ce que je veux dire par là, c'est que la valeur qu'on attribue à ce droit, c'est comme si elle était proportionnelle à la difficulté à l'obtenir. Ça, c'est un peu ça qu'on constate dans les pratiques quotidiennes. Et donc, les acteurs se donnent, d'une certaine façon, une valeur plus importante parce que c'est difficile d'avoir l'asile. Donc, il y a cette idée que si on le donnait à tout le monde, ça perdrait de sa valeur, alors que c'est un texte très important, alors que c'est un texte très beau, alors que c'est un texte très humaniste, etc., etc. Donc, il y a vraiment, c'est vraiment très paradoxal. Mais il y a ça, comme si. Et aussi, l'idée est que, d'une certaine façon, leur travail ne servirait à rien. Non, enfin, il y a aussi une façon de valoriser sa propre activité. Et autre chose que certains juges, en tout cas, bon, c'est difficile de dire. J'ai pas fait d'analyse ni quantitative ni très qualitative de tous les juges, donc je suis pas sociologue, en tout cas pas du tout dans ce texte. Donc il faudrait, si quelqu'un veut bien faire une thèse de sociologie sur la CNDA, vraiment, je trouverais ça super. Mais donc je peux pas quantifier exactement. J'ai pas fait de stats. Mais quand même, ce que j'ai constaté parfois, c'est que les juges Certains juges se sentaient quand même investis, d'une certaine façon, d'une mission de protéger la société française d'éventuelles attaques. Et ça se voit dans l'usage. En fait, La Convention de Genève donc, prévoit la possibilité de protéger des gens, mais prévoit aussi la possibilité de leur retirer cette protection, en cas notamment de menace, ce qu'on appelle la menace à l'ordre public, qui est une catégorie très très indéterminée. On peut mettre à peu près ce qu'on veut là-dedans. Et là, quand même, ce qu'on constate, ce qu'on a pu constater ces dernières années, c'est qu'il y a quand même une extension du champ de cette catégorie. Et c'est ça que j'essaye de traiter dans ce chapitre-là. Donc c'est un chapitre, je vous spoil rien, c'est un chapitre dans lequel il y a trois juges qui discutent à la cantine, donc il y a un problème de tomates farcies, de riz pilaf, tout ça, mais surtout le centre de la conversation, c'est la question de l'exclusion d'un ressortissant afghan qui a été diagnostiqué comme ayant des troubles psychiques graves, et la question c'est est-ce que cette personne constitue une menace à l'ordre public ou non. Et la dramaturgie de la scène, c'est que tout le monde finit par s'accorder sur le fait que oui, ben, y a une tension entre deux protagonistes, mais au final, c'est ça qui se passe. Et donc, c'est ça que je voulais raconter à travers cette scène. Cette idée que y a certains juges aussi qui se sentent, je pense, scrutés un peu par l'opinion publique générale qui est quand même, on le sait, très défavorable aux personnes exilées. Et du coup, ça crée quelque chose de complètement délirant, en tout cas pour des personnes qui ont vraiment des troubles psychiques, voire psychiatriques graves. C'est que, en fait, le principe de l'exclusion, c'est qu'on ne peut pas renvoyer la personne dans son pays d'origine parce qu'on estime qu'elle a des craintes dans son pays d'origine, mais par contre, elle n'a plus accès à aucun droit en France. Donc elle ne peut pas avoir de logement, elle ne peut pas avoir un travail. Elle peut, donc en fait, déjà pour des personnes qui sont très fragilisées psychiquement, n'avoir aucun droit, c'est quand même vraiment... Ça n'a aucun sens. Mais il y a quand même cette crainte de se dire « Ah, mais s'il y a une attaque, je ne sais où... Si jamais il a été protégé par la cour, quelle horreur. Enfin, comment est-ce que ça engage, nous, notre responsabilité morale vis-à-vis de la société française ? Il y a ça qui circule comme idée. Et c'est ça que j'ai essayé de restituer dans ce chapitre. Voilà.
2: Voilà, c'est la fin de la rencontre avec Caroline Knecht. Merci à elle d'être venue à Toulouse nous présenter son livre. Et on va maintenant écouter une nouvelle rubrique de notre émission, Tapage a lu pour vous.
1: Ce mois-ci, nous voulions vous parler d'un livre de Louise Tassin paru aux éditions La Découverte, Comme on les enferme dans les centres de rétention de Paris à Lampedusa. Louise Tassin a pu pénétrer dans plusieurs centres de rétention administrative en Île-de-France, à Lampedusa en Italie, à Lesbos en Grèce, où elle a pu documenter ce qui se joue entre les murs de ces CRA, car les rares personnes à être autorisées à rentrer et sortir librement de ces CRA sont les associations qui viennent en aide aux personnes incarcérées, les élus ou les députés qui ne font souvent pas usage de ce droit, et surtout les personnes qui travaillent dans les CRA. Si l'on pense vite aux flics et autres administrateuristes de ces prisons de l'asile, Louise Tassin prend le parti de rencontrer les petites mains des CRA, les agents et agentes polyvalentes chargés de l'accueil, du ménage, de la cantine, et bien souvent de faire la médiation entre les détenus et l'administration. Alors comment qualifier et quelle place peuvent prendre, pour ainsi dire, les rouages de cette machine carcérale. Les salariés se retrouvent à gérer un entre-deux particulièrement délicat. Louise Tassin montre que plusieurs employés des CRA ont, elles et eux-mêmes, été dans des situations administratives très compliquées, certains ayant reçu une OQTF, quand pour d'autres une proximité se noue ou préexiste avec les détenus. Alors que cette institution opaque cherche à éloigner les personnes demandeuses d'asile du reste de la société, ces salariés peuvent y croiser une connaissance de leur quartier, un membre de leur famille, voire même s'y retrouver elles-mêmes. En montrant la relégation à la marge à la fois de l'asile mais aussi de sa gestion, Louise Tassin montre l'abandon de l'État des questions d'asile, qui s'illustre aussi avec les salariés des CRA. Des personnes racisées, pour l'essentiel des femmes, souvent dans des situations économiques ou administratives précaires, se retrouvent à devoir négocier avec une administration blanche, raciste et violente. Ces salariés se retrouvent souvent à dépasser leurs fonctions, en servant de traductrices, en faisant la médiation en cas de conflit ou en donnant des conseils aux détenus, et parfois carrément d'empêcher des violences ou des suicides. D'une manière, la violence vécue par les personnes demandeuses d'asile se retrouve aux CRA, policiers et salariés, et le retrait, voire le refus de l'administration de s'occuper des personnes en demande d'asile, oblige des travailleuses précaires à bosser à leur place. Le livre aborde aussi les camps de Lampedusa et de Lesbos, prisons à ciel ouvert, et la place qu'ils occupent localement. Pourvoyeurs d'emploi, lieux de solidarité, mais surtout de tensions racistes, le livre demande comment vivre aux abords de ces camps et vivre avec ce sentiment d'atteindre les frontières les plus lointaines, celles à la fois de l'Europe et de l'humanité. Le livre s'appelle « Comment les enferme » dans les centres de rétention de Paris à Lampedusa. C'est écrit par Louis Tassin et c'est paru au printemps 2026 aux éditions La Découverte.
2: C'est maintenant la fin de cette émission. À noter qu'avec ta page, on avait fait deux autres émissions sur la CNDA qui s'appellent « Ne pas donner asile », épisode 1 et épisode 2, que vous pouvez retrouver sur le site de Canal Sud ou bien sur le site de la Sellette. Et c'est fini pour ce mois-ci et on se retrouve le mois prochain.

Ça y est, vous êtes définitivement parti sur la route 66. On va commencer notre programme ce soir avec Mr. Albert Collins, une reprise de Johnny Guitar Watson, de ses grands classiques à Johnny Guitar Watson. C'était Two Tide. Voici la version de Albert Collins, tout de suite.

Albert peut en cacher un autre. À l'instant, c'était le grand Albert King. Vous avez certainement reconnu son style à la guitare et bien sûr au chant. Le morceau, c'était Driving Wheel. Let me be your driving wheel. On va maintenant enchaîner avec un bluesman pas super connu. Il s'agit de Arthur Gunter. Moi, je l'ai découvert un petit peu tardivement, Arthur Gunter, et notamment à travers ce classique, à travers ce morceau qui deviendra un classique de rock'n'roll via Elvis dans les années 50. Elvis va reprendre le morceau Baby Let's Play House. Et au départ, le créateur, c'est Arthur Gunter. Voilà, on retrouve donc ce bluesman avec cette version originale de Baby Let's Play House, toujours sur la route 66.

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À l'instant, c'était Beverly Guitar Watson, le morceau Too Many Times. Alors, Beverly Guitar Watson, une blues woman qui joue en plus de la guitare électrique, c'est pas si fréquent que ça. Déjà, des blues women, il n'y en a pas eu tellement dans l'histoire, en comparaison avec les bluesmen. Et en plus, qui joue, il y a eu des chanteuses de blues, les classiques blues singers par exemple, comme Bessie Smith, Ma Rainey, tout ça, enfin c'est toute cette époque-là, des débuts du blues. Et ensuite, bon, bien sûr, il y a eu des chanteuses formidables, comme par exemple Big Mama Thornton, hein, pour donner qu'un exemple, mais des chanteuses guitaristes en plus avec le son électrique comme elles, c'est pas très fréquent. Voilà, je tenais juste un petit peu à le faire remarquer au passage. Donc voilà pour Beverly Guitar Watson, donc ce morceau Too Many Times. On va enchaîner maintenant avec un bluesman harmoniciste. Il s'agit de Big George Jackson. Il a enregistré un album formidable dans sa carrière. Alors le titre de l'album c'est Big Shot, voilà. Et on va écouter par contre le morceau Simple Woman. Écoutez plutôt, c'est vraiment du blues de très haut niveau. Big George Jackson, pardon, sur la route 66.

tout à l'heure, je parlais de chanteuse et j'évoquais justement, je donnais comme exemple Big Mama Thornton. Eh bien, on vient de l'écouter juste à l'instant dans le morceau, avec le morceau Schoolboy. C'est une féminisation du Good Morning Little School Girl, en fait. Et elle est accompagnée à la guitare, vous l'avez peut-être reconnue, par Fred McDowell. Et la complémentarité entre les deux artistes est extraordinaire. Ils se donnent de l'énergie l'un l'autre. Le slide de Fred McDowell et la voix, cette voix, comment dire, avec beaucoup d'énergie, qui est celle de Big Mama Thornton. Voilà. Un morceau extraordinaire, ça avait été enregistré lors d'une tournée européenne. Et c'est là que donc, les deux artistes se sont rencontrés sur quelques morceaux en fait acoustiques. Il n'y en a pas beaucoup en fait, à ma connaissance, mais les quelques morceaux qu'ils ont enregistrés ensemble sont vraiment de ce niveau que vous venez d'écouter. On va rester dans ce registre de blues acoustique, même c'est vrai, s'il est vrai que l'émission Route 106 est un peu plus orientée vers le blues électrique, le blues d'après-guerre, et bon, mais il faut de temps en temps revenir aux racines, c'est bien. Et avec quelqu'un que j'apprécie particulièrement, c'est Mr. Boo Carter. Alors je sais pas s'il faut prononcer Boo, ça s'écrit B-O. S'il faut prononcer Boo ou Boo en anglais, je dirais plutôt Boo. Boo Carter, voilà. Qui est un bluesman guitariste avec une approche un petit peu de guitare ragtime, très virtuose en fait, et c'est un style, la guitare ragtime, qui est un petit peu aussi aux origines du blues. Selon les régions, il y avait des styles un petit peu différents. C'est vrai que le blues du Mississippi est un petit peu différent de l'approche, je parle en blues acoustique, de l'approche en fait du blues texan, ou par exemple du blues côté est des Appalaches par exemple. Avec Boo Carter, on a un petit peu ce style, un petit peu de blues ragtime, c'est-à-dire un petit peu mélodique, avec des arrangements qui sont très, très swingants. C'est un jeu de picking en fait, d'arpèges, qui est typique de la guitare ragtime. Ben, je crois que le mieux, moi j'ai un petit peu de mal à décrire ça, je vois de quoi je parle, mais le mieux c'est d'écouter, comme ça vous allez vous faire une idée plus précise. On retrouve donc Mr. Boo Carter avec ce morceau, I Want You to Know, tout de suite sur la route 66.

Le blues du serpent rampant Crawling King Snake, une belle version par Buddy Guy. Donc une version un petit peu semi-acoustique. Lui, il joue à la guitare acoustique. Il est accompagné derrière par un petit son de batterie et une basse. Et ça le fait vraiment. Il a un petit peu dans le style un petit peu de John Lee Hooker. On sent bien l'influence dans la façon de chanter et de jouer le morceau. Mais ça reste quand même du Buddy Guy. Il y a aussi sa patte personnelle. Et Buddy Guy qui est toujours en activité, à ma connaissance, à 80, je pense qu'il doit avoir 90 ans. Où il en approche, alors je vérifierai ça entre temps là, parce que là j'ai voilà, mais il doit pas, ou il a 90 ans, ou il n'est pas loin en fait, hein, ou s'il les a pas passés, mais bon, à vérifier. Donc comme je disais, on va rester, je vous dirai ça tout à l'heure, on va rester à Chicago avec Buddy Scott. Alors Buddy Scott qui s'était fait un petit peu connaître à travers en participant à l'anthologie Living Chicago Blues dans les années 80, et ensuite qui a enregistré un très bon disque Bad Avenue dans les années 90. Là, on va justement le retrouver dans l'un de ses morceaux tirés de Living Chicago Blues. C'est en fait le classique Big Leg Woman. 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

Vous voilà définitivement parti sur la route 66, notre programme de blues du jeudi soir, et on va le commencer tout de suite avec Mr. Andrew Brown. On le retrouve dans une reprise d'un titre de Bobby Rush, le morceau Mary Jane. Tout de suite, on est à Chicago avec Andrew Brown.

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À l'instant, c'était Artie White, un chanteur plutôt sudiste. Alors, c'est pas vraiment quelqu'un qui est ancré dans le blues. C'est pas un bluesman au sens strict. Plutôt un chanteur orienté soul, mais avec, comme c'était à cette époque-là, les années 80-90, en fait, beaucoup de chanteurs, notamment du label Malaco, étaient un petit peu entre ces deux styles, la soul et le blues. Voilà, c'est un peu le cas d'Artie White, il est plutôt orienté soul, mais il y a parfois de très bons blues, comme celui qu'on vient d'entendre, et qui s'intitule What Pleases You. On va enchaîner maintenant avec un chanteur-guitariste, Big Daddy Kinsey. Là, on a vraiment affaire à un blues band. Big Daddy Kinsey, c'est vraiment voilà, la tradition du blues mississippien avec le côté électrique, en fait, et pas acoustique. Et Big Daddy Kinsey, en fait, a aussi une famille qui l'accompagne. Donc ses fils ont participé à son projet musical. Et notamment, il y a eu à l'époque Donald McKinsey, un guitariste assez bon, hein, en fait, qui est devenu ensuite le guitariste de Bob Marley. Il a fait partie de la grande époque là, du Bob Marley Orchestra, c'est-à-dire les Wailers, en fait, l'orchestre des Wailers qui accompagnait Bob Marley. Et c'est pour ça que d'ailleurs, pour la petite anecdote et petite parenthèse reggae, on a dans les morceaux de Bob Marley parfois, quand on écoute les solos, ce petit feeling un petit peu bluesy. Je sais pas si vous aviez remarqué ça. Moi, je ressentais ça un petit peu à l'époque. J'aimais bien le reggae de Bob Marley. Et puis, j'aimais bien, il y avait un petit côté, un petit truc bluesy. Et j'ai découvert des années plus tard que c'était dû au guitariste Donald McKinsey, le fils de Big Daddy Kinsey. Voilà, mais on va écouter maintenant donc Big Daddy Kinsey avec un morceau qui s'intitule Treat You Wrong, tout de suite sur la route 66.

0: Et voilà Billy Boy Arnold qui place un petit solo de d'Armon à la fin de ce morceau, de cette reprise de Nadine, un classique de Chuck Berry, vous avez sûrement reconnu. Billy Boy Arnold, plutôt bluesman, donc chanteur harmoniciste de Chicago. Et voilà, mais qui de temps en temps se fait plaisir avec des petites reprises comme ça, un petit peu plus rock'n'rollienne. On va maintenant enchaîner avec un immense chanteur, c'est Bobby Bland, chanteur pareil comme Artie White dans la tradition sudiste, et donc avec aussi des morceaux soul, mais c'est vraiment un excellent chanteur de blues, en fait il est vraiment terrible Bobby Bland pour le blues. Et alors sur l'un des albums qu'il a enregistré, en fait qui s'intitule Together, alors là moi j'ai le Together Again Live, donc c'est, alors pourquoi Again? Parce qu'il avait déjà enregistré en fait un live avec B.B. King, et là donc il y a eu un deuxième live aussi, toujours avec B.B. King. Alors dont il aurait été, alors j'ai lu ça en fait dans une encyclopédie, il aurait été en fait le, alors pardon pour le terme, mais c'était ainsi que c'était cité, le valet de B.B. King en fait. Alors je pense par valet, il ne faut pas le prendre de façon trop péjorative, c'est-à-dire quelqu'un qui s'occupe un petit peu d'accompagner l'artiste, voilà, et de l'aider un peu dans les, dans les démarches, voilà, c'est pas juste je pense le mec qui porte les valises de B.B. King, hein, parce qu'il y a un immense respect entre les deux artistes, et on va justement là, les retrouver live dans ce morceau. C'est un morceau live extraordinaire, avec vraiment un échange en paroles et en musique entre les deux artistes, entre Bobby Bland et B.B. King. Et c'est sur le grand classique de B.B. King, The Three's Gone. Allez, on va découvrir ou redécouvrir ça sur la route 66 tout de suite. Donc, Bobby Bland au chant, B.B. King à la guitare et aussi au chant partiellement sur The Three's Gone.
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1: 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How come you can't cut it? 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

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À l'instant, vous avez peut-être reconnu Buster Benton. On était à Chicago avec ce super morceau, la Lonesome for a Dime. En fait, c'est un petit classique de blues, mais Buster Benton en a fait une version très personnalisée. Et puis, il a une voix incroyable, hein, une voix, comment dire. Qu'on pourrait qualifier un petit peu de churchy en fait, hein, churchy du mot church en anglais, église en fait, hein, voilà, pour faire un petit peu référence à la façon de chanter des chanteurs de gospel. Mais là on est avec du blues avec Buster Benton. Moi je me rappelle l'avoir vu pour la première fois il y a fort longtemps, ça va être dans les années 80 au festival de blues de Cahors. Et je crois qu'il était venu, si mon souvenir est exact, il était venu un peu en remplacement. Je crois qu'il devait y avoir un autre bluesman, je sais plus qui c'était, qui n'avait pas pu finalement venir, et donc c'était Buster Benton qui était venu en remplacement, contre toute attente, et donc ça avait été une découverte incroyable, hein, Buster Benton, il avait enflammé cette soirée avec sa voix, sa guitare. Voilà, j'espère que vous avez aimé ce morceau, Lonesome for a Dime. On va maintenant se tourner vers du blues un peu plus sombre, si j'ose dire, un peu plus tendu, mais alors plein de feeling. On est vraiment là au cœur du blues avec Champion Jack Dupree. Donc c'est un pianiste, chanteur, bluesman originaire de la Nouvelle-Orléans. Et donc il a enregistré parmi toute sa discographie est assez quand même consistante, mais il y a un album qui est au-dessus de tout là, qu'il faut absolument rechercher, c'est le Blues from the Gutter, le blues de l'égout pour traduire, Blues from the Gutter. Et là on a vraiment un album qui est incroyable au niveau de du feeling, de la tension, de d'ailleurs, pour la petite histoire, il y a un morceau là-dessus, Walk in the Blues, là en fait, qui était le générique de la première émission de blues du jeudi soir dans les années 80, qui était animée par mon ami Stéphane Witz et auquel je me suis adjoint ensuite en tant que co-animateur par la suite et à qui j'ai donné suite, bon, etc. Il y a toute une histoire, mais cette émission, elle avait été reprise par Romain. Je parle de l'émission actuelle qui a été reprise. Voilà, elle a ses racines dans les années 80. C'est une émission, là, le jeudi soir, qui a maintenant une bonne quarantaine d'années, en fait, hein, bien tassée. Et voilà, ben on est toujours là en fait, avec toujours le plaisir de vous faire découvrir, redécouvrir le bon blues. Donc pour revenir, je ferme cette parenthèse sur l'émission et je reviens à Champion Jack Dupree avec donc un extrait de cet album mythique, Blues from the Gutter, qui fait certainement partie des 10 meilleurs albums de blues jamais enregistrés. Voilà, je pèse mes mots. Et on va écouter le morceau Bad Blood, donc Mauvais Sang, avec, bon, aussi en plus les paroles sont bien, hein, c'est souvent dans la tradition du blues, des métaphores à double sens. Voilà, donc il s'adresse à sa copine en disant you got bad blood, tu as le sang gâté finalement, voilà, et je pense que tu as besoin d'un shot, tu as besoin d'un, voilà, mais là ce sont des métaphores en fait, des métaphores sexuelles, voilà, que je pense que vous comprendrez tout à fait en écoutant le morceau, si vous captez un petit peu l'anglais, voilà. Donc on y va de suite avec ce Bad Blood et Champion Jack Dupree.

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À l'instant, c'était Cousin Joe. On est resté en fait à la Nouvelle-Orléans et puis vous avez reconnu ce style qui est typique de la Nouvelle-Orléans, le style un petit peu enjoué.

0: entraînant. Et Cousinho donc est un chanteur pianiste qui voilà qui rend bien voilà qui rend bien ce feeling cette musique de la Nouvelle-Orléans. Surtout c'est vrai que les pianistes ils ont ce côté par exemple Vase Domino bon ben juste avant il y avait Champion Jacques Dupré le professeur Longhair, voilà j'en cite quelques-uns pianistes chanteurs chacun a sa personnalité musicale mais il y a ce piano qui est entraînant, parfois exubérant, et qui est typique, voilà, de ce côté un petit peu festif de la Nouvelle-Orléans. On va maintenant remonter à Chicago avec Detroit Junior. Alors, lui, c'est simple, il y a beaucoup de bluesmen qui ont le blues par définition, et lui, il a de l'argent ce matin-là. Le titre, c'est I Got Money. Donc, il demande à sa femme de ne pas. Je crois que le morceau commence, si je me rappelle bien. Sa femme le réveille. Elle le gronde en lui disant tu es en retard, tout ça pour le boulot. Il dit non, non, je ne vais pas bosser. Appelle le patron. En fait, j'ai de l'argent. Voilà. Detroit Junior, c'est extrait de l'anthologie Living Chicago Blues. Une anthologie incontournable pour les amateurs de blues. Et on le retrouve dans ce morceau I Got Money.
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Extrait de l'album The Blues Has Got Me. On vient d'écouter en fait la chanteuse Maybe. En fait, c'est aussi le titre du morceau, pratiquement. Le titre, c'est Able Maybe. En fait, voilà, donc elle parle d'elle. Donc c'est voilà, je suis maybe et je suis capable. Voilà, après il faut écouter la suite des paroles. Et c'est extrait d'un album de Eddie King. En fait, Maybe, c'est la sœur d'Eddie King. Donc elle a participé à cet album. Donc il s'intitule, comme je l'ai précisé juste avant, The Blues Has Got Me. Et je vous propose d'écouter maintenant peut-être le frère, donc Eddie King, avec toujours extrait du même album, avec le titre éponyme. The Blues Has Got Me, c'est un blues mineur qui est vraiment super avec la voix. Hein. Bon là c'est du blues mineur épais, hein, mais c'est voilà c'est tout, c'est du blues voilà. Et vous êtes dans une émission de blues, vous êtes toujours sur la route 66 comme chaque jeudi soir sur Canal Sud 92.2. C'est parti avec Eddie King, The Blues Has Got Me.

Sur la route 66, à l'instant, Eddie Vinson, chanteur saxophoniste. Le morceau qu'on vient d'écouter s'intitule All My Boogie. Et vous avez peut-être reconnu le style de la guitare de T-Bone Walker derrière Eddie Vinson, qui participe donc à ce superbe album. On est dans la tradition là, des blues un petit peu jump des années 40, donc en fait très marqué par le boogie, par le rythme boogie. Et aussi la présence des cuivres et l'interaction entre les cuivres et la guitare façon T-Bone Walker. Tout y était, là toutes les cases étaient cochées pour ce style-là dans ce morceau. Et on va justement rester un petit peu dans ce style-là avec un superbe pianiste qui est Jay McChan. Donc là on va aller faire un tour du côté de Kansas City. Donc Jay McChan, pianiste blues, boogie, de jazz aussi, en fait voilà, il a mélangé un petit peu tous ses styles, mais c'est quand même un chanteur avec, il est quand même bien ancré dans la tradition blues, mais un blues assez swing en fait. Mais comme on va le voir sur ce morceau du classique de Wilbur Allison, Kansas City. Et la bonne surprise, c'est pour faire la transition avec le morceau précédent d'Eddie Vinson, c'est qu'il y a aussi la présence de T-Bone Walker sur ce morceau, Kansas City. Tout de suite dans Jay McChan, et on retrouve aussi T-Bone Walker derrière en fait à la guitare, derrière Jay McChan.

Voilà, ce morceau se termine avec l'ambiance des bayous. Je sais pas s'il y a le cri du crapaud buffle qu'on entend à la fin ou quelque chose comme ça. On était avec Jerry McCain, le morceau Brand New Mojo. Vous êtes toujours sur la Route 66, l'émission de blues du jeudi soir sur Canal Sud 92.2. Et on va enchaîner tout de suite avec Jimmy Burns, le morceau Live Here Walking, pardon, et cet extrait ben, de l'album éponyme en fait, Live Here Walking. Superbe morceau, superbe composition, Jimmy Burns, on est reparti à Chicago.

Et donc voilà, l'émission touche à sa fin avec ce superbe morceau, donc Live and Walking de Jimmy Burns. Et donc on va se quitter avec le générique. On se retrouve la semaine prochaine, jeudi soir, toujours sur 92.2, Canal Sud, Radio Libre et Radio du Blues le jeudi soir. Donc.

Je vous souhaite une bonne fin de soirée et restez sur l'antenne de Canal Sud avec le programme de la nuit. Voilà, bonne fin de soirée, bonne nuit, à très bientôt, à jeudi prochain, salut.

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Bonsoir à toutes, bonsoir à tous, bienvenue dans cette foire des ténèbres. Comme tous les premiers et troisièmes dimanches du mois, vous êtes bien sur 92.2 FM et via internet sur le site canalsud.net. 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

Peut-être.

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